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0: bonjour, c'est vendredi, les Matanov avec, et dans 2 minutes, Indochine, l'aventurier. Et à 6h, les infos. L'actu tout de suite avec Clémence Lobary sur Nov.
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2: Bonjour à tous. L'autopsie révèle bien que Liana a été violée. Le parquet a communiqué les résultats des analyses après la mort de la collégienne de 11 ans dans le Gers. Le profil biologique de Jérôme Barella, principal suspect, a été retrouvé sur le corps de l'enfant. On ignore pour l'instant les causes de la mort de la jeune fille. Jérôme Barella est actuellement en détention provisoire depuis sa mise en examen. Dans le reste de l'actualité, 53 départements en alerte orange canicule. Une grande partie du pays de l'Est au Sud-Ouest est concernée. Météo France prévient que cet épisode de chaleur s'annonce étendu, durable et intense. Le pic caniculaire remarquable est attendu entre dimanche et mardi avec des pointes à 40 degrés, en particulier sur l'ouest et le centre. Conséquence, plusieurs municipalités ont annulé la fête de la musique prévue ce dimanche, notamment à Brive, mais également dans des petites villes en Seine-et-Marne, en Gironde, en Sarthe ou encore en Charente-Maritime. La préfecture de police de Paris a également recommandé l'annulation des événements sportifs en plein air dans la capitale et dans la petite couronne. Emmanuel Macron ne croit pas que la guerre en Iran est complètement terminée. Le président de la République était l'invité hier soir de l'émission L'Événement sur France 2. Il est revenu sur l'accord signé entre les États-Unis et l'Iran et a notamment rappelé qu'une nouvelle phase de négociation débutait, des discussions lancées aujourd'hui en Suisse. Le chef de l'État, qui a également voulu rassurer sur les prix du carburant, il a assuré que les tarifs à la pompe allaient progressivement baisser. Le moisson pêche dans le golfe de Gascogne est reconduit en 2027. L'annonce hier de la ministre chargée de la mer et de la pêche, Catherine Chabot. Cette opération a pour objectif de protéger les dauphins des captures accidentelles de la pointe du Finistère jusqu'à la côte basque. Et puis les emblèmes des Jeux Olympiques et Paralympiques d'hiver dans les Alpes en 2030. Eh bien, ils ont été officiellement dévoilés hier depuis Briançon. Ils représentent une montagne révélée par la lumière. Selon la description d'Edgar Gros Piron, c'est le président du comité d'organisation. Excellent début de journée à tous.
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0: Indochine sur Nov, c'était l'aventurier.
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0: Avec nous les matins Nov aujourd'hui déjà. Youpi les amis, c'est vendredi, la dernière journée de la semaine. Semaine qui va rester évidemment très très chaude. Hein. Niveau mercure, ça reste élevé. Ça va encore grimper. On fera un point météo pour demain, samedi, dimanche, lundi prochain également. Waouh, c'est caniculaire, hein, c'est clair. Allez, bon réveil, courage au boulot. On est ensemble tout au long de cette matinée. On va parler cadeaux pour vous dans quelques petites minutes. Également très vite pour les hits, il y a Taïk. On a Clean Bandit et Zao qui fait son retour hein, avec l'album Versatile. Et avec cet extrait avec MC Solar, Zao sur 9 et comme Caroline.

0: Clean Bandit sur Nov.
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0: Aujourd'hui c'est vendredi, alors nous fêtons Romuald, c'est l'anniversaire également de Philippe Manœuvre, journaliste, écrivain, scénariste de BD, de bande dessinée, puis animateur, hein, notamment dans les années 80, les enfants du rock. Il a été également membre du jury il y a quelques années sur M6 et la nouvelle star. Philippe Manœuvre, 72 ans, Jean Dujardin, 54 ans, et puis également la chanteuse Nadia, qui fête ses 53 ans. Dan Felding, c'est dans quelques minutes, et puis Taïk, maintenant pour votre réveil, c'est Girlfriend. Merci d'être avec nous, belle journée, bon réveil.

0: d'Anfelding sur Nov.
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0: Normal, comme ça vous démarrez bien la journée. Et puis partout également, vous le savez, via les enceintes connectées, notre site novmaradio.fr et notre appli. 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L'info à 6h30, juste avant le souvenir de Céline Dion, à Maroon 5. Et pour l'été, le son de l'été sur Nov. Écoutez, découvrez, c'est The Bossa avec Magnétique.

0: Héroïne, c'était Maroon 5. Allez, c'est vendredi, bon côté météo, on fera le point tout à l'heure. Il va faire chaud aujourd'hui, encore et encore. Et encore aujourd'hui, ça va aller par rapport à ce qui nous attend. Demain samedi, surtout dimanche et lundi. La météo, c'est dans quelques minutes. L'horoscope aujourd'hui, c'est vendredi, c'est à venir. Nous sommes le 19 juin, c'est ça. Et avant de retrouver Olivia Dean, côté musique, So Easy, c'est le nouveau et puis le souvenir de Goldman. L'info tout de suite pour ce vendredi à 6h30 sur Nov. Et c'est avec Clémence Lobary.
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2: Bonjour à tous. L'autopsie révèle bien que Liana a été violée. Le parquet a communiqué les résultats des analyses après la mort de la collégienne de 11 ans dans le Gers. Le profil biologique de Jérôme Barella, principal suspect, a été retrouvé sur le corps de l'enfant. On ignore pour l'instant les causes de la mort de la jeune fille. Jérôme Barella est actuellement en détention provisoire depuis sa mise en examen. Dans le reste de l'actualité, 53 départements en alerte orange canicule. Une grande partie du pays de l'Est au Sud-Ouest est concernée. Météo France prévient que cet épisode de chaleur s'annonce étendu, durable et intense. Le pic caniculaire remarquable est attendu entre dimanche et mardi avec des pointes à 40 degrés, en particulier sur l'ouest et le centre. Conséquence, plusieurs municipalités ont annulé la fête de la musique prévue ce dimanche, notamment à Brive, mais également dans des petites villes en Seine-et-Marne, en Gironde, en Sarthe ou encore en Charente-Maritime. La préfecture de police de Paris a également recommandé l'annulation des événements sportifs en plein air dans la capitale et dans la petite couronne. Emmanuel Macron ne croit pas que la guerre en Iran est complètement terminée. Le président de la République était l'invité hier soir de l'émission L'Événement sur France 2. Il est revenu sur l'accord signé entre les États-Unis et l'Iran et a notamment rappelé qu'une nouvelle phase de négociation débutait, des discussions lancées aujourd'hui en Suisse. Le chef de l'État qui a également voulu rassurer sur les prix du carburant, il a assuré que les tarifs à la pompe allaient progressivement baisser. Le moisson pêche dans le golfe de Gascogne est reconduit en 2027. L'annonce hier de la ministre chargée de la mer et de la pêche, Catherine Chabot. Cette opération a pour objectif de protéger les dauphins des captures accidentelles de la pointe du Finistère jusqu'à la côte basque. Et puis les emblèmes des Jeux Olympiques et Paralympiques d'hiver dans les Alpes en 2030. Eh bien, ils ont été officiellement dévoilés hier depuis Briançon. Ils représentent une montagne révélée par la lumière. Selon la description d'Edgar Gros-Pierron, c'est le président du comité d'organisation. Excellent début de journée à tous.

0: Jean-Jacques Goldman sur Nov.
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0: Exactement, assez limite à l'ordre, hein. Voilà, debout tout le monde. Et merci de bien débuter la journée de ce vendredi. Goldman et Michael Jones, inoubliable avec Je te donne. 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On a dans quelques minutes Lucent, la météo, Mickey également à suivre et l'horoscope sur Neuve pour ce vendredi.
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0: Ça pique un peu quand même, c'était Mickey.
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0: Bon vendredi, le retour de l'info tout à l'heure à 7h, l'actu dans le Nord-Ouest Vendée avec Emmanuel, c'est à venir, on a la météo. Et puis notez que tout à l'heure dans les rendez-vous de midi, ce vendredi à 12h35 et en direct, nous allons parler bien de la fête de la musique ce dimanche. Et c'est gratuit évidemment, avec le comité des fêtes de Châlons à suivre sur Neuve, donc dans les rendez-vous de midi. La météo dans quelques minutes et voici la chanteuse britannique, c'est Lucent.

0: Exact, c'est bien. Tous les titres de cette chanteuse sont vraiment très très bons et c'est uniquement sur Dove. C'était la chanteuse britannique Lucent. L'info à 7h, on a Amir à écouter dans quelques minutes. Et puis très vite également, et ben ça va réveiller tout le monde. C'est Chaka Ponk sur Dove.
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0: Allez, la météo aujourd'hui, vendredi, fin de semaine, c'est l'avant-dernière journée, c'est bien ça, du printemps. Avec aujourd'hui, alors un petit peu de fraîcheur par rapport à ce qu'on a connu, les températures vont un petit peu baisser aujourd'hui, on a quand même déjà 17 à 18 degrés, on va tourner aux alentours des 26-27 hein, pour cet après-midi, un petit peu moins chaud donc par rapport à hier, mais beaucoup, beaucoup moins chaud par rapport à ce qui arrive demain, samedi, dimanche et surtout lundi. Donc on va profiter de cette, si on peut dire, un petit accalmie pour les température 26 à 27 aujourd'hui. Du soleil dans l'ensemble, malgré de temps en temps quelques passages nuageux pour les horaires démarrés pour ce vendredi. La pleine mer tout à l'heure à 8h30, basse mer à 15h10.
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0: À la une du courrier vendéen, Foulée Dubois est master de pétanque, l'élite mondiale dans le Nord-Vendée. Et quelle retombée dans le Nord-Ouest Vendée, le parc éolien entre Yeux et Noirmoutier officiellement en service.
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0: Bon début de journée, c'est bien, c'est vendredi aujourd'hui. Vous êtes avec Nov, on a Elton John, Britney Spears. Juste après les infos, il est 7h.
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0: Et tout de suite, ça commence avec l'actu nationale et internationale et avec Clémence Lobary. Bonjour.
2: Bonjour à tous. La canicule s'installe de nouveau sur le pays. 53 départements sont ce matin toujours en vigilance orange de l'est au sud-ouest. Le pic caniculaire remarquable est attendu entre dimanche et mardi avec des pointes à 40 degrés, en particulier sur l'ouest et le centre. Un épisode de chaleur qui perturbe les épreuves du bac dans l'académie de Poitiers. Les épreuves de grand oral prévues l'après-midi dès lundi 22 et mardi 23 juin ont été reportées d'une semaine. Certains établissements scolaires resteront également fermés à Tours ou encore à Sens dans l'Yonne. Et ce drame dans le Val-d'Oise, un homme de 30 ans est décédé hier sur une piste d'athlétisme. Il était en arrêt cardio-respiratoire à l'arrivée des secours. Ils n'ont pas réussi à le réanimer. Les premiers résultats de l'autopsie de Liana ont été dévoilés. Les analyses révèlent que l'adolescent de 11 ans a été victime d'un viol. Le profil biologique de Jérôme Barella, le principal suspect, a été retrouvé sur le corps de l'enfant. D'autres examens sont toujours en cours pour déterminer cette fois les causes de la mort de la jeune fille qui reste inconnue. L'affaire des violences sexuelles dans le périscolaire provoque des remous au sein du Conseil de Paris. Une vingtaine d'élus parisiens de la droite et du centre, dont Rachida Dati, ont fait un signalement contre la ville. Le groupe de l'insoumise Sophia Chikirou et de l'écologiste Émile Meunier ont également saisi la procureure. Tous dénoncent l'absence de réponse rapide de la mairie. Les prix à la pompe vont progressivement baisser. C'est ce qu'a assuré hier soir Emmanuel Macron sur l'émission L'Événement diffusée sur France 2. Le chef de l'État s'est ainsi félicité du protocole d'accord passé entre les États-Unis et l'Iran. On rappelle que de nouvelles négociations doivent démarrer ce vendredi en Suisse entre Téhéran et Washington. Et puis on termine avec le foot et la Coupe du Monde. Le Mexique a validé son billet pour les 16e de finale après sa victoire 1-0 cette nuit contre la Corée du Sud. La République tchèque et l'Afrique du Sud se sont neutralisées un partout. La Suisse est imposée 4-1 contre la Bosnie-Herzégovine et le Canada a dominé le Qatar 6-0. Excellent début de journée à tous.
0: Merci. 7h02 sur Nov. L'info continue, l'actu locale et régionale en ce vendredi avec Emmanuel Achard. Bonjour Emmanuel.
3: Bonjour Thierry, bonjour à tous.
0: Un appel à témoins lancé depuis l'île de Noirmoutier.
3: La gendarmerie de Noirmoutier l'a lancé hier après la disparition d'une habitante de la Guérinière lundi. Agathe Pain, 61 ans, c'est son conjoint qui a alerté la gendarmerie. Des recherches ont été menées en vain. Elle a été vue pour la dernière fois à rue de la Croix-Blanche lundi soir, 20h30. Elle mesure 1m60, corpulence moyenne, cheveux blonds. Elle porte des lunettes. Elle portait aussi un sweat gris à capuche, jean foncé, basket noire. On a sa photo sur les réseaux sociaux. Si vous disposez du moindre renseignement, contactez la gendarmerie de Noirmoutier ou le 17.
0: Opération On the Moon Again, c'est ce soir et c'est à Chaland.
3: Et oui, l'événement a été créé en 2019 à l'occasion des 50 ans des premiers pas d'un homme sur la Lune, le 21 juillet 1969, évidemment ceux de Neil Armstrong. Chaque année, depuis, des temps d'observation de la Lune sont organisés. L'Astro Club Chalandais aime partager sa passion. Il sort des instruments d'astronomie ce soir, place à Récit de Brillant, avec deux soirées aussi pendant l'été de découverte. Et avant un temps fort aussi, l'éclipse du soleil le 12 août, on en parle avec Michel Martin tout à l'heure.
0: Les caboteurs de Lune prolongent leur campagne de précommande.
3: L'association prépare depuis l'île de Noirmoutier une nouvelle campagne de précommande de produits d'huile d'olive, du Portugal, thon des Açores, du chocolat, du café, le tout est transporté par voilier. La campagne a été prolongée jusqu'à mardi prochain pour vos précommandes. Les cales du bateau doivent être remplies. Faute de voyage, on en parlera à 8h45.
0: Et puis des prix et un hommage au sable d'Olonne.
3: Les skippers de la Vendée Arctique réunis hier pour la remise des prix au village installé face au ponton d'honneur à Port-Olona. Ambrogio Beccaria, Sam Gottschall et Violette d'Orange sur le podium et les autres arrivés aussi présents. Beaucoup de monde pour les applaudir et se recueillir et rendre hommage évidemment à Charlie Dalin avec une musique qui a été entendue évidemment, c'est celle d'un autre Avray Orelsan, La Terre est ronde.
0: Ah bah oui, rendez-vous tout à l'heure, le journal complet.
3: Oui,
0: 7h30, reportage notamment, on parlera des foulées du Gois hein, qui, c'est pour demain.
3: Oui,
0: demain
3: on va en parler aussi tout à l'heure.
0: Exactement.
3: Et elles ont bien lieu, pas de soucis.
0: Ouais, bah oui, oui. Bon, bah c'est vendredi. Le vendredi, forcément, c'est youpi.
3: Bah oui.
0: Eh ouais, le week-end arrive. Enfin, le week-end arrive. Moi, j'ai envie d'arriver déjà au prochain week-end.
3: Oui. Voilà. Non, parce qu'il paraît qu'il va être très très chaud aussi, paraît-il.
0: Ah bon ?
3: J'ai entendu ça.
0: Génial. Tout va bien. Merci voilà. Pour l'info. Allez, Elton John, Britney Spears, c'est maintenant. Justement, juste après, on fera un petit point météo. Bon réveil avec nous. C'est 9 à 7h04, les matins 9.
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0: Elton John et Britney Spears sur Nov.
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0: En ce vendredi, bonjour, bonjour les amis. Vendredi, courage évidemment au boulot. On parle météo avec petite fraîcheur aujourd'hui par rapport à ce qu'on a connu et par rapport à ce qui arrive. Écoutez, on va pas s'en plaindre pour aujourd'hui, vendredi. On en parle dans quelques secondes. On a des cadeaux pour vous. La dernière ligne droite pour ce beau cadeau avec notre partenaire Emma Group à Chalon. On en reparle aussi très très vite. L'info revient. On a également tout à l'heure côté musique. Alors c'est le tout dernier SIA avec Afrojack. Ça s'appelle Awake Tonight. Sympa pour l'été. On a Angèle également, dont le tout nouveau titre sort ce vendredi. On aura l'occasion de l'écouter un peu plus tard. Là, on va écouter très vite Angèle avec Libre, un classique il y a quelques années. Et après la météo, c'est Brooke Combe. Je pense que la journée, votre journée, nos journées ensemble démarrent très très bien, comme d'hab. Les matins Nov, 7h08, allons-y pour la météo.
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0: 18 pour l'instant, 26 à 27 aujourd'hui. Avant, vous le savez, une poussée à nouveau donc du mercure pour demain samedi, pour ce week-end dimanche, lundi, mardi, bref. Et voilà, la température va encore et encore grimper. Donc aujourd'hui, on va souffler un tout petit peu côté température, c'est dit, c'est fait. Côté ciel, alors des passages nuageux de temps en temps, mais le soleil sera bien de la partie. Avec aujourd'hui, pour les horaires démarrés, le coefficient 85. On a une pleine mer tout à l'heure à 8h30 dans la après-midi, la prochaine basse mer, c'est prévu à 15h10.
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Tiens, Écosse, Brooke Combe sur Neuf Ma Radio. 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À suivre, Sia avec Afrojack pour Awake Tonight. On a le rappel de l'info. Aujourd'hui, c'est vendredi, nous sommes le 19 juin, nous fêtons Romuald. Et voici Angèle, rappelez-vous, extrait de son deuxième album. Le prochain arrive dans quelques semaines maintenant. C'est Libre, ici.

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1: Angèle sur Neuve, c'était Libre. À 7h15, le rappel de l'info. Juste après, vous écouterez Sia avec Awake Tonight. L'actu de ce vendredi, 53 départements toujours placés en vigilance orange canicule. La côte ouest pour le moment en jaune ou vert. L'épisode ouvert devrait être bien supérieur à celui vécu en mai. Les résultats de l'autopsie de Liana commencent à être dévoilés. On ne connaît pas encore les causes de sa mort, mais la fillette de 11 ans retrouvée tuée dans le Gers a été victime d'un viol et le profil biologique de Jérôme Barilla retrouvé sur le corps. Emmanuel Macron s'est exprimé hier soir sur France 2 sur la situation internationale et la France. Concernant l'accord de paix entre l'Iran et les États-Unis, il ne croit pas, dit-il, qu'on puisse dire que cette guerre est complètement terminée. Nous verrons si l'Iran est moins dangereux qu'à l'issue des 60 jours de négociations. Mais il est toujours préférable d'avoir la paix, le dialogue, que la guerre. Le président appelle par ailleurs les Français à une grande vigilance face à la canicule. Ce sont des jours difficiles que nous allons vivre, insiste-t-il. Le vice-président américain J.D. Vance ne viendra finalement pas en Suisse pour participer aux négociations en vue d'un accord avec l'Iran, indique la Maison Blanche. Et puis le Hezbollah pro-iranien a communiqué hier en fin d'après-midi sur des affrontements entre ses combattants et une unité de l'armée israélienne dans le sud du Liban, quelques heures après des frappes israéliennes qui ont fait 3 morts.

0: Awake Tonight et c'est sur 9 pour l'été avec Sia, signé Afrojack et puis toujours David Guetta. Il est pratiquement partout, hein. Peut-être pas sur tous les titres, mais limite une bonne moitié. Non mais c'est vrai, j'exagère un tout petit peu. Dans quelques minutes, le retour de l'info, 7h30 avec Emma, évidemment l'info dans le nord-ouest Vendée. Nous reviendrons notamment sur un appel à témoins lancé depuis l'île de Tarmoutier après une disparition inquiétante à la Guérinière. On parlera évidemment, c'est demain, c'est l'événement, les Folies du Bois. Et puis l'opération On the Moon Again, c'est ce soir à Chaland avec l'Astro Club Chalandais. Tout ça, c'est à venir, l'info et reportage dans 10 minutes sur 9. Bon réveil, bon début de journée. Côté musique, on a Clara Luciani, le premier succès, La Grenade. On réécoute tout ça très vite et juste avant l'info, Neika à écouter sur 9. Bon réveil.
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0: évidemment cet été sur Neuve. L'été, c'est après-demain. C'est ça, dimanche 21 juin à la fête de la musique, hein, ce week-end, et notamment à Chalon avec le comité des fêtes. On aura l'occasion d'en reparler puisque ce sera le thème des rendez-vous de midi avec vous, Emmanuel, comme vous êtes bien installé.
1: Oui, c'est vrai.
0: Vous allez recevoir le chanteur Oli.
1: Oui, du groupe Back to the Police, et évidemment le comité des fêtes qui prépare ce rendez-vous comme tous les ans. Ce sera dimanche 21 juin. On a aussi une belle fête de la musique demain avec dans les rues, hein, de Chalon, plein d'artistes.
0: Exactement, vous avez toutes les infos évidemment sur la programmation qui vous attend sur le site de la ville de Chalon. Avec cœur maladroit, c'est ce qu'on va écouter ensemble. Et c'est juste après les infos. Soyez les bienvenus. Coucou, bonjour, c'est vendredi, tout va bien. Vous êtes avec nous, c'est Neuve Radio, 7h30. Les infos tout de suite avec Emmanuel Achard. Bonjour Emma.
1: Rebonjour Thierry, bonjour à tous. Dans l'actualité, un appel à témoins lancé depuis l'île de Noirmoutier après une disparition inquiétante à la Guérinière. Opération On the Moon Again ce soir à Chalon-Place, Aristide Briand. Et puis les caboteurs de lune prolongent leur campagne de précommande pour des produits transportés en bateau à voile.
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0: Et pour commencer, donc, un appel à témoins lancé depuis l'île de Noirmoutier.
1: Oui, la gendarmerie l'a lancé hier après la disparition inquiétante d'une habitante de la Guérinière lundi. Agathe Pain, 61 ans, c'est son conjoint qui a alerté la gendarmerie. Des recherches ont été menées en vain. Elle a été vue pour la dernière fois rue de la Croix Blanche lundi soir vers 20h30. Elle mesure 1m60, corpulence moyenne, cheveux blonds, porte des lunettes. Elle portait aussi lundi un sweat gris à capuche, jeans foncé, basket noir. Si vous disposez du moindre renseignement, nous dit la gendarmerie, appelez-la évidemment à Noirmoutier ou appelez le 17.
0: Un décès lundi dans un étier de Boin.
1: Une info de West France ce matin. Deux personnes ont découvert un corps dans un étier près du port des Brochets lundi vers midi. Les pompiers et gendarmes sont intervenus. Un homme de 45 ans identifié vivant à 30 mètres de là chez ses parents. Sa mort n'a rien de suspect, précise cette semaine la procureure Marie-Céline Loubarès. Le corps a été remis à la famille.
0: Opération On the Moon Again, et c'est ce soir à Chalon.
1: L'événement a été créé en 2019 à l'occasion des 50 ans des premiers pas d'un homme sur la Lune le 21 juillet 1969. C'était évidemment ceux de Neil Armstrong. Chaque année depuis 2019, des temps d'observation de la Lune sont organisés. L'Astro Club Chalandais participe et aime partager sa passion. Il sort ce soir des instruments d'astronomie, place à rester de brillant avec deux soirées aussi cet été de découverte comme tous les ans. Et avant un temps fort, l'éclipse du soleil le mercredi 12 août. Et bien le co-président Michel Martin nous dit surtout ne ratez pas cet épisode.
3: Donc cette année, donc à Chalon, vous aurez une éclipse partielle, mais à 96,3%. Donc cette éclipse, il ne faut surtout pas la louper, parce que l'année prochaine, donc chez nous, il y en aura une autre, mais elle sera moins importante. Et en 2028, il y en aura une autre, qui sera une éclipse annulaire, mais qui sera encore moins importante, mais qui ne sera pas chez nous. Et donc c'est vraiment l'éclipse à voir. Par contre, si vous voulez la voir, il faut aller sur la côte, parce qu'elle se couche, elle est à 19h30. Et elle va se coucher à 21h30 et elle va se coucher pratiquement au niveau de l'horizon. Donc il faut aller la voir sur la côte. Malheureusement, ce ne sera pas sur Chalon.
1: Si vous voulez vraiment profiter de l'éclipse du 12 août, il faut aller en Espagne, dit Michel. Toujours avec des protections, le rappel sur les yeux, même pour une partielle. Interview à 7h45 pour comprendre un petit peu comment la Lune nous fait signe et ce qu'on va pouvoir voir ce soir.
0: Les caboteurs de Lune prolongent leur campagne de précommande.
1: L'association prépare depuis l'île de Noirmoutier une nouvelle campagne de vente de produits, huile d'olive, du Portugal, thon des Açores, du chocolat, du café. Le tout est transporté par voilier. La campagne a été prolongée de précommande jusqu'à mardi, et vous êtes attendu, hein, les cales du bateau doivent être remplies faute de voyage. On va appeler à 8h45 ce matin le président de l'association, Alex Etourneau.
0: Et puis des prix et un hommage au Sable d'Olonne.
1: Les skippers de la Vendée Arctique qui étaient réunis hier pour la remise des prix au village installé face au ponton d'honneur à Port-Olona, Ambrogio Beccaria, Sam Goodchild et Violette d'Orange sur le podium. Les autres arrivaient bien présents aussi. Beaucoup de monde pour les applaudir et se recueillir également, rendre hommage à Charlie Dalin. Alain Leboeuf, le président du département de la Vendée et du Vendée Globe. Salut, un gentleman, un grand marin, un très grand sportif et un ingénieur. Il était respectueux de ce qu'est la course, la mer et le Vendée Globe, dit-il. Une minute de silence a été observée avant des applaudissements très nourris. Et cette vidéo aussi de l'exploit l'an dernier avec cette victoire dans le Vendée Globe. Et évidemment la musique d'un autre havrais, Aurel San et La Terre est ronde.
0: Et puis les foulées du Gois, c'est demain samedi.
1: Oui, elles auront bien lieu. Les températures vont monter d'un cran, mais pas de souci. La sous-préfecture a donné son autorisation pour les 7 courses de ce samedi. Samedi annonce les Amis du Gois, des mesures adaptées seront mises en place, points d'hydratation, vigilance renforcée, organisation ajustée pour assurer la sécurité de tous. À suivre aussi en sport en cette fin de semaine, l'Open de Vendée de squash, ça se passe à Chalon, ça a démarré ce soir, les demi-finales déjà dès 18h. Le Nantais Baptiste Boin qui était battu par l'Égyptien Yacine El Chaïfé, on bien retrouve ce dernier

0: qui sera donc en demi face à Benjamin Aubert à 19h. Autre duel dès 18h entre le Gallois Emir Evans et un autre Égyptien, Mohamed Charaf.
1: Merci, tout de suite, la météo sur Neuve.
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1: Ah, on va un petit peu respirer aujourd'hui. Voilà, il fait un peu plus frais, si on peut dire, hein, par rapport aux journées précédentes et par rapport à ce qui arrive. Hein, vous le savez. Voilà, petite accalmie au niveau de
0: oui,
1: la chaleur.
0: Oui, on n'est pas encore dans la canicule.
1: Ouais,
0: hein,
1: oui, c'est pour demain, samedi, dimanche. Les températures, 18 pour l'instant, 26 à 27 cet après-midi. Ouais, ça va aujourd'hui.
0: Très bien,
1: avec la présence du soleil, ça va grimper. On va dépasser les 30, vous le savez. Il fait encore plus chaud, 35-36 hein, pour dimanche. Et apparemment, le pic est annoncé pour lundi ou mardi. Ouais. On ne sait pas trop en fin de compte. Hein. On sait que ça va durer.
0: Si ça va monter, on attend du 40 degrés à Nantes. Alors pas chez nous, mais à Nantes, 40-41 bah, en début
1: côte,
0: de semaine.
1: Bah, sur la côte, c'est un tout petit peu plus frais. Allez, soyez prudents, évidemment, face donc à cette chaleur qui va s'intensifier. J'ai les résultats d'une étude. Une étude qui nous vient d'Australie. Je suis allé chercher tout ça très très loin. Une étude qui montre que sentir l'odeur du café, vous avez eu peur, hein, sentir l'odeur du café peut améliorer la concentration.
0: Ouais. Carrément.
1: Juste sentir l'odeur du café, paraît-il. Okay. Voilà, même si vous ne buvez pas de café, vous pouvez sentir l'odeur. Bon. Voilà, ça va vous permettre de vous concentrer. Alors évidemment, si vous ne buvez pas de café et puis vous faites ça avec le café des collègues, expliquez pourquoi. Sinon, vous allez apparemment paraître pour un petit peu fou quand même.
0: Vous
1: niflez. Ça fait bizarre. Voilà, mais bon café, bon petit déj. Et l'odeur du café, c'est vrai que c'est très agréable.
0: Ça, agréable.
1: Justement, allons-y pour un café. Marine, cœur maladroit, c'est la suite. Et puis le retour de l'info reportage avec vous à 7h45 pour la soirée ce soir avec l'Astro Club Chalandais.
0: Exactement, ils sont passionnants, nos bénévoles à chaque fois, et ils le sont toujours avec Michel Martin qui nous parle de la Lune.
1: Tout ça, c'est à 7h45. Bon réveil.
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0: Marine sur Neuve et le cœur maladroit. À 7h39, bon vendredi. Aujourd'hui, nous sommes le 19 juin, nous fêtons Romuald. C'est l'anniversaire du chanteur, compositeur, écrivain brésilien Chico Buarque. Alors, on lui doit un énorme succès qui est ressorti dans les années 80, à savoir Essa Moça Diferente. On l'écoutera d'ailleurs tout à l'heure dans le Top Tube. 82 ans aujourd'hui, Philippe Manœuvre, journaliste, écrivain, scénariste de BD. Il a participé à l'aventure dans les années 80 de l'émission Les Enfants du Rock. Il était membre du jury de La Nouvelle Star. Voilà, hyper connu, hein, Philippe Manœuvre. 72 ans, Jean Dujardin, l'acteur, 54 ans, et la chanteuse Nadia qui fête aujourd'hui ses 53 ans. Culture Club, Souvenir et Boy George dans les années 80, c'est Karma Caméléon. C'est à écouter sur Neuve, juste après votre horoscope.
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0: Boy George, Culture Club, c'est en 83, et évidemment un groupe anglais qui a marqué cette décennie. C'était Culture Club sur Neuve. Alex Warren dans quelques minutes, et là tout de suite, le rappel de l'actu sur Neuve. Vendredi, nous sommes le 19 juin, 53 départements donc placés en vigilance orange canicule, la côte ouest pour le moment en jaune ou vert. L'épisode ou vert devrait être bien supérieur à celui vécu en mai dernier. Les résultats de l'autopsie de Liana commencent à être dévoilés, on ne connaît pas encore les causes de sa mort, mais la fillette de 11 ans retrouvée tuée dans le Gers a été victime d'un viol, et le profil biologique de Jérôme Barella retrouvé sur le corps. Les négociations prévues ce vendredi en Suisse sur un accord de paix au Moyen-Orient sont reportées, annonce Berne. Une annonce qui suit celle du report de leur venue du vice-président américain Jim Evans et du premier ministre pakistanais. Canicule à nouveau, donc le seuil des 40 degrés a été franchi hier dans la Vienne et la commune de Montmorillon. 40,2 degrés exactement, la vague de chaleur monte en puissance sur donc plusieurs jours. La Vendée pourrait être placée en vigilance orange dès dimanche. L'info continue avec ce rendez-vous à Challans. Oui, opération On the Moon Again. C'est ce soir donc à Challans et dans le monde sur 3 jours. Des scientifiques français à l'origine de cet événement qui nous rappelle combien la Lune fascine et combien les expositions de l'homme vers et sur la Lune enthousiasment. L'Astroclub Challandais vous attend ce soir à 21h place Aristide Briand pour la regarder autrement. Michel Martin est un des co-présidents. Il nous explique l'objectif de l'événement On the Moon Again, créé à l'occasion des 50 ans donc des premiers pas d'un homme sur la Lune le 21 juillet 69, ceux bien sûr de Neil Armstrong. Écoutez.
1: On the Moon Again, c'est le but de partager donc justement cette passion pour la Lune. On sort les télescopes ce jour-là et on essaie de montrer au maximum, aux passants, à tout le monde, tous les gens intéressés, on essaie de leur montrer la Lune, de leur expliquer un petit peu la Lune, de leur expliquer ce qu'on sait, ce qu'on peut leur montrer.
2: Parce qu'elle a une place particulière dans nos cœurs, la Lune.
1: Et bien sûr qu'elle a une place dans nos cœurs. C'est notre satellite, donc c'est l'objet qu'on voit le plus fréquemment, qui est le plus proche de nous, puisque la Lune, c'est 380 000 km, ou quelque chose comme ça. Donc, c'est pas loin de nous, on le voit régulièrement, on peut le suivre régulièrement, et effectivement, la Lune, c'est un satellite qui nous correspond bien, puisqu'il ressemble un peu à la Terre, de par sa composition.
2: Oui, j'ai même entendu que c'était un bout de Terre, la Lune. C'est une hypothèse ou c'est une réalité?
1: Ce sont les dernières théories maintenant. La Terre en formation aurait été percutée donc par un objet qu'on appelle Theia. Après l'impact, donc il y aurait eu donc des morceaux de la Terre et de Theia qui se seraient évacués et qui auraient effectivement formé la Lune.
2: Alors on a une récente expédition, évidemment, après des années de disette. Hein. Qu'est-ce que vous, les astronomes amateurs, avez appris de cette expédition Artemis?
1: Artemis. Donc, on a eu donc Artemis 1 et Artemis 2 qui sont partis. Donc, Artemis 1, c'était la première expédition, donc on n'a pas eu grand-chose. Artemis 2, on a pu voir quand même maintenant de très belles photos, puisqu'on a vu les astronomes qui ont été là, ils nous ont envoyé des photos de la face cachée. De la face cachée, actuellement, il n'y avait que les Chinois qui avaient posé la sonde... Il y a bizarre dessus, ou un nom comme ça, mais qui avaient posé leur sonde dessus, mais on n'avait pas vu grand-chose. Donc on a vu du coup des photos en direct de la face cachée de la Lune.
2: Très différente de ce qu'on avait déjà vu en fait, c'est ça?
1: Oui, très différente de la face visible qu'on voit, puisque dans notre face visible on a des mers, que la face cachée n'a pas de mers, c'est que des cratères. Et il faut savoir que le point culminant de la Lune se trouve sur la face cachée.
2: D'accord.
1: C'est dans le sommet d'un cratère qui est à pratiquement 10 000 mètres d'altitude.
2: Tout ça, on va l'apprendre ce soir avec vous, parce que vous serez évidemment présents, les membres de l'Astroclub, avec des instruments, avec des cartes d'observation lunaire que vous allez distribuer. Place Aristide Briand, elle prend sa place aussi à Challans. Et c'est une première pour l'Astroclub.
1: Oui, c'est une première. En fait, donc on avait déjà hésité à venir sur la place Aristide Briand. C'était pas simple à ce moment-là, et ce serait cette année, donc du coup on a franchi le pas et on vient. On espère que ça va marcher, qu'on arrivera à voir la Lune correctement et qu'on touchera un public plus important. Alors surtout, il ne faut pas hésiter, on est là pour vous montrer la Lune, on est là pour vous montrer, les télescopes seront là. Il ne faut surtout pas hésiter, si vous passez place Aristide Briand, eh bien il faut venir nous voir, il ne faut pas avoir peur.
0: On n'a pas peur. La suite, c'est ce soir à 21h, c'est place Aristide Briand donc. Et en ligne, Michel Martin nous rappelle les rendez-vous de l'été avec l'Astroclub Challandais et avec le ciel notamment. Une éclipse du soleil à vivre le 12 août prochain.
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0: Allez, le rappel de la météo pour aujourd'hui, vendredi fin de semaine, avec un petit répit côté Mercure. Il va faire chaud, mais moins chaud par rapport aux journées précédentes et moins chaud par rapport à ce qui arrive droit devant nous. Donc aujourd'hui, les températures sur la côte aux alentours des 25-26, un peu plus à l'intérieur des terres. Côté ciel, de temps en temps, un ciel un peu voilé, mais du soleil. Un soleil présent ce week-end qui va chauffer fort, très très fort. Demain samedi, ça va grimper. Et dimanche, lundi, mardi prochain. Donc nous allons apparemment passer en vigilance orange. Alex Oren dans quelques instants. Le bloc 9 également à suivre pour vos sorties aujourd'hui et ce week-end dans le nord-ouest Vendée. Bon réveil avec 9 Ma Radio, il est 7h50.
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0: Alex Warren sur Nov, Sébastien Tellier de retour pour cet été avec une nouvelle version d'un titre Attraction avec Juliette Armanet. Donc évidemment ça vaut le coup d'écouter tout ça et c'est juste après le Bloc Nov.
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0: L'été arrive, plein de rendez-vous Emmanuel là, ce week-end.
2: Ouais. Vous avez un grand week-end de fête de la musique. On a aussi les Feux de la Saint-Jean ce week-end avec par exemple Saint-Christophe de Ligneron qui vous propose les Feux de la Saint-Jean et avant ça les Jeux de la Saint-Jean. Demain à l'organisation on a une journée d'Olympiade de la ville de 10h à 18h et qu'une soirée ensuite proposée par la ville, surtout le comité festif Ligneronais qui l'organise. Ce sera dès 19h et de la musique, les bonbons à la fraise, plage arrière, DJ, les feux de la Saint-Jean, défilé aux lampions et feux d'artifice. Et vous avez sur les réseaux de Saint-Christophe une affiche avec QR code pour vous inscrire aux ateliers des Olympiades. 13 ateliers annoncés, 3 ateliers par équipe. On en parle dans les infos ce soir, l'Astroclub Chalandais qui vous invite à une soirée d'observation de la Lune à partir de 21h, place Aristide Briand à Chaland. À Chaland, toujours conférence annoncée par les Garnements à 20h aujourd'hui, salle des Nous. Le thème territoire de Chaland est crise climatique, état des lieux et levier pour plus de résilience. Vous avez rendez-vous avec l'asso de Shifters de Loire-Atlantique. On peut aussi profiter d'une expo mission potager prêtée par la bibliothèque départementale à la médiathèque La Boussole à la Barre de Mont et c'est jusqu'à la fin du mois. On a un spectacle jeunesse demain justement, une des légumes avec la compagnie Art Symbiose et puis évidemment cette fête de la musique, on va en parler dans le Bloc Nov et puis dans plein de rendez-vous tout au long du week-end.
0: Exactement, tout ça évidemment pour en profiter dans le Nord-Ouest Vendée. Dans 3 minutes, il sera 8h sur Nov.
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0: Sébastien Tellier avec Juliette Armanet. Bientôt Zazie avec Peu Importe. On a Lady Gaga, c'est juste après les infos. Belle journée, c'est vendredi, 8h.
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0: 8h, l'info tout de suite avec l'actu nationale et internationale et c'est avec Clémence Lobary. Bonjour.
2: Bonjour à tous. On vient de l'apprendre, les pourparlers américano-iraniens prévus aujourd'hui en Suisse sont annulés. Une annonce ce matin du ministère suisse des Affaires étrangères. Déjà cette nuit, un porte-parole de la Maison Blanche avait déclaré que le vice-président américain Jed Vance ne se rendrait pas sur place. On le rappelle, Donald Trump et son homologue iranien Massoud Pezeshkian ont déjà signé le protocole d'accord qui met fin à la guerre au Moyen-Orient. Mais de nouvelles discussions devaient débuter pour une paix plus durable. Dans le reste de l'actualité, des températures de 34 à 38 degrés avec des pointes à 40 attendues dans l'ouest et le centre. La canicule s'est installée sur la majeure partie du pays. 53 départements sont en alerte orange. Conséquence, plusieurs municipalités ont annulé la fête de la musique prévue ce dimanche, notamment à Brive, mais également dans de petites villes, en Seine-et-Marne, en Gironde, en Sarthe ou en Charente-Maritime. La préfecture de police de Paris a également recommandé l'annulation des événements sportifs en plein air dans la capitale et dans la petite couronne. Leur colère n'a d'égal que leur dégoût. Les mots de l'avocat de la famille de Liana après la publication des résultats de l'autopsie. Les analyses révèlent que l'adolescente de 11 ans a été victime d'un viol. Le profil biologique de Jérôme Barella a été retrouvé sur le corps de l'enfant. Et dans le Gard, un adolescent de 15 ans reconnaît avoir tué une octogénaire. En garde à vue, il a reconnu avoir tué à coups de perceuse une femme âgée de 86 ans le 11 juin dernier près d'un camping au Gros-du-Roi. Le jeune homme aurait expliqué son geste par un besoin viscéral de faire mal. TF1+, et les chaînes du groupe TF1 sont désormais accessibles sur Netflix dès aujourd'hui. C'est une première mondiale pour la plateforme de streaming. Concrètement, les abonnés de Netflix peuvent désormais regarder les chaînes du groupe audiovisuel français. En revanche, les publicités, elles sont bien maintenues. Et puis le rugby avec la première demi-finale de Top 14 ce soir. Le Stade Toulousain qui a terminé leader de la saison régulière affronte le Racing. Une rencontre qui se joue à Marseille. Coup d'envoi à 21h05. Excellent début de matinée à tous.
0: Merci, vous êtes avec nous. C'est bien, 9 ma radio 8h02, l'actu locale et régionale maintenant avec Emmanuel Achat. Rebonjour Emma.
3: Rebonjour Thierry, bonjour à toutes et à tous.
0: Une 12e plainte d'un couple victime d'un corbeau homophobe.
3: On est très en colère, on ne sait plus quoi faire, dit Jean-Luc à Ouest France, qui suit de près le cauchemar depuis octobre 2024 que vit ce couple dans la commune de Leroux. Des tags, des vols, dégradations de leur domicile, des lettres anonymes envoyées chez eux mais aussi sur leur lieu de travail. Une 12e plainte a donc été déposée mardi après avoir reçu un courrier avec la même écriture et un texte. Prof pédophile et ces deux cercueils dessinés. Plusieurs missives en comportaient déjà auparavant. Ce qui apparaît en revanche a priori de plus en plus, c'est la mention d'un feu qui inquiète évidemment énormément ce couple.
0: Les Chalandais ont rendez-vous avec la Lune ce soir.
3: Et elle sera là visible dans une belle nuit étoilée avec des télescopes et autres instruments pointés sur elle, ceux de l'Astroclub Chalandais. Les bénévoles vous donnent rendez-vous à 21h, place Aristide Briand, pour regarder ensemble la Lune. C'est l'opération Soirée on the Moon again. On en reparle tout à l'heure.
0: Les caboteurs de Lune prolongent leur campagne de précommande.
3: L'association prépare depuis le Noirmoutier un nouveau voyage, une nouvelle campagne de produits qui vont venir des Açores, du Portugal, des Antilles, huile d'olive, thon, chocolat, café, le tout par voilier. La campagne a été prolongée jusqu'à mardi pour vous permettre de commander. Les cales du bateau doivent être remplies faute de voyage et on va en reparler tout à l'heure à 8h45 avec le président de l'asso, Alex Etourneau.
0: Et puis la remise des prix à la Vendée Arctique et hommage évidemment à Charlie Dalin hier au sable.
3: C'était hier à Port-Olona avec évidemment les skippers arrivés de la Vendée, le podium déjà en Pro Job, Beccaria, Sam Gutschall, des violets d'orange et beaucoup de monde pour applaudir avant une minute de silence consacrée à Charlie Dalin et ses mots d'Alain Leboeuf, le président du département et du Vendée Globe, un gentleman, un grand marin, un très grand sportif et un ingénieur.
0: Et puis tout à l'heure, voilà, ça y est, c'est fait. Je voulais rajouter des choses, mais non, c'est bon.
3: Il y en aura d'autres à
0: 8h30. Journal complet à venir donc. Depuis hier, ça y est, c'est le top départ pour le célèbre festival Le Métal. Ils vont avoir chaud, hein.
3: Hellfest.
0: J'ai remarqué que très souvent, ils ont très très chaud là-bas.
3: En fait, c'est ça. Oui. Moi aussi, l'an dernier, vous rappelez-vous, on en avait parlé.
0: Ils ont arrosé et tout. Je pense qu'ils vont faire pareil là.
3: Donc, c'est pas non plus nouveau cette chaleur.
0: Et puis ce soir, il y a un doc autour justement d'Hellfest, si ça vous dit, ce célèbre festival, le plus grand festival métal en Europe. C'est ce soir, ce sera à la télé sur TMC. Voilà, bon festival si vous allez évidemment apprécier tous ces groupes, notamment Iron Maiden. Hein, c'est quand même des références. Lady Gaga tout de suite, Zazie, peu importe, c'est le nouveau, c'est ce qu'on écoute ensemble sur Nov. Et à suivre la météo, il est 8h05.
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0: Lady Gaga à l'instant, grand succès il y a quelques années. Bad Romance sur Nova à 8h09. Merci d'être avec nous, de nous rejoindre. Bah oui, comme ça, vous êtes sûr de bien débuter la journée et de bien la continuer toute la journée avec nous. Nova Radio, merci de votre fidélité. Le chiffre du jour, on va parler, c'est l'événement demain samedi, c'est maintenu, à savoir les foulées du Goa, tout ça c'est à venir. On a les cadeaux, on fera le point également avec votre jeu, l'addition. Dernière ligne droite, vous pourrez jouer entre 10h et midi. On fera un petit rappel tout à l'heure, évidemment, des partenaires. Et puis aujourd'hui, vendredi, sort le tout dernier Angèle. Après What You Want, c'est le nouvel extrait d'un album qui arrive prochainement. On va vous faire écouter tout ça juste avant 8h30. Zazie également de retour avec Peu Importe, c'est juste après la météo sur Nova.
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0: Un peu moins chaud aujourd'hui, vendredi, mais ça va se compliquer, vous le savez, avec la chaleur, la canicule, demain samedi, surtout dimanche, lundi et mardi prochain. Aujourd'hui donc, température, on a déjà du 19 à 20 pour ce matin, ça va grimper dans l'après-midi, ce sera très agréable. 25 à 27 en moyenne pour cet après-midi, donc pour les horaires des marées, le coefficient 85, la pleine mer à 8h30, on y arrive. Et dans l'après-midi, la basse mer à 15h10.
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0: très très bien, c'est le tout dernier, Zazie, Zazie sur Nova. C'était peu importe. À suivre très vite, David Guetta et Jennifer Lopez.
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0: Ok, bah c'est l'événement, c'est demain, demain, samedi, évidemment, l'incontournable Foulée du Gois. 38, c'est le chiffre du jour de ce vendredi. Alors c'est un double chiffre, hein, 38e édition pour les Foulées du Gois, demain, samedi, avec 38 également concurrents pour la célèbre course des As contre la Marie Montante, évidemment. Alors ça débutera à 12h30 et la course des As, ce sera à 18h30 au départ de Barbâtre. Demain donc, c'est le chiffre du jour, hein, les Foulées du Gois, 38e édition et 38 concurrents donc pour cette fameuse course des As. Demain, samedi.
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David Guetta, c'est sur 9 ma radio. David Guetta avec Jennifer Lopez. Très vite et juste après le rappel de l'info, c'est dans une minute. Vous allez écouter Benson Boone et avant 8h30, ça sort aujourd'hui le tout dernier Angèle. L'actu de ce vendredi, nous sommes aujourd'hui le 19 juin, 53 départements placés donc en vigilance orange canicule. La côte ouest pour le moment en jaune ou vert. L'épisode ouvert devrait être bien supérieur à celui vécu en mai. Les résultats de l'autopsie de Liana commencent à être dévoilés. On ne connaît pas encore les causes de sa mort, mais la fillette de 11 ans retrouvée tuée dans le Gers a été victime d'un viol et le profil biologique de Jérôme Barella retrouvé sur le corps. Emmanuel Macron s'est exprimé hier soir sur France 2 sur la situation internationale en France. Concernant l'accord de paix entre l'Iran et les États-Unis, il ne croit pas, dit-il, qu'on puisse dire que cette guerre est complètement terminée. Nous verrons si l'Iran est moins dangereux qu'à l'issue des 60 jours de négociations, mais il est toujours préférable d'avoir la paix, le dialogue, que la guerre. Et justement, aujourd'hui, les négociations prévues ce vendredi en Suisse sur un accord de paix au Moyen-Orient sont reportées. Une annonce qui suit celle du report de leur venue du vice-président américain J.D. Vance et du premier ministre pakistanais.

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1: Benson Boone, bonjour, bon réveil, vous êtes avec nous, c'est Novma Radio, vendredi aujourd'hui, courage au travail, nous fêtons Romuald, 8h21, l'info, le journal dans quelques minutes, on a 47 terres écoutées avec Superstar, et puis un extrait, vous allez l'écouter dans son intégralité, ça sort aujourd'hui, c'est le tout dernier Angèle. Ça s'appelle Dis-le. Ah là, elle prend un virage, hein, musicalement, hein, c'est clair. Angèle, on l'écoute ensemble. C'est promis, ça arrive avant 8h30. A tout de suite sur 9, 8h22.
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Superstar, c'était 47 TR sur Nov. Tout à l'heure l'info, c'est dans 4 minutes, hein, il sera déjà 8h30, je vous l'annonçais, c'est bon, c'est prêt, c'est calé, voici le tout dernier Angèle. C'est un titre inédit après What You Want et le groupe Justice, voici donc le nouvel extrait d'un album qui sort bientôt, Angèle sur Nov. C'est disponible depuis minuit, alors vous découvrez tout ça maintenant, et ça s'appelle Dis-le, Angèle. Let's go.

0: jusqu'au bout, hein.
1: Bah ouais. Ah oui, elle n'a pas fini.
0: C'est un petit peu sa signature, ça. Allez. Angèle, tout nouveau titre, Dis-le, ça sort aujourd'hui. On attend un album, hein, c'est pour bientôt. Et puis également, il y aura une grande tournée retour sur scène pour 2027, évidemment. Concernant donc Angèle, en nouveauté sur Nov, Joseph Kamel pour la suite, c'est juste après les infos, il est 8h30. Et l'actu aujourd'hui, vendredi, c'est avec Emmanuel Achard de retour. Rebonjour Emma.
2: Rebonjour Thierry, bonjour à tous. Dans l'actualité, un appel à témoins lancé depuis l'île de Noirmoutier après une disparition inquiétante à la Guérinière. Opération On the Moon Again ce soir à Chalon. Et puis les caboteurs de lune prolongent leur campagne de précommande pour des produits transportés en bateau à voile.
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0: Et pour commencer, donc, un appel à témoins lancé depuis l'île de Noirmoutier.
2: La gendarmerie des Sables et de Noirmoutier a lancé cet appel hier après la disparition d'une habitante de la Guérinière lundi. Elle s'appelle Agathe Pain, elle a 61 ans, c'est son conjoint qui a alerté la gendarmerie. Des recherches ont été menées pour le moment vaines. Elle a été vue pour la dernière fois lundi soir rue de la Croix-Blanche vers 20h30. Elle mesure 1m60, corpulence moyenne, cheveux blonds. Elle porte des lunettes, on peut voir sa photo sur des réseaux sociaux. Elle portait un sweat gris à capuche, jean foncé, basket noir. Si vous avez le moindre renseignement, appelez les gendarmes à Noirmoutier au 17.
0: Une 12e plainte d'un couple victime d'un corbeau homophobe.
2: On est très en colère, on ne sait plus quoi faire, dit Jean-Luc à Ouest France, qui suit de près le cauchemar depuis octobre 2024 que vit ce couple dans la commune de Leroux. Des tags, des vols, des dégradations de leur domicile, des lettres anonymes menaçantes envoyées à leur domicile, mais aussi sur leur lieu de travail. Une 12e plainte a été déposée mardi. Après avoir reçu un courrier avec la même écriture, ce texte prof pédophile et deux cercueils dessinés. Plusieurs missives en comportaient déjà auparavant, ce qui apparaît en revanche a priori de plus en plus, la mention d'un feu. Le couple est évidemment inquiet. Un rassemblement mi-mai a été organisé, on l'avait évoqué à Leroux. Depuis, dit Jean-Luc, beaucoup de gens à l'extérieur du village viennent les soutenir. A priori, personne de Leroux ne vient en revanche discuter avec nous. On entend régulièrement qu'on devrait arrêter de médiatiser l'affaire, qu'on devrait se taire. On est quand même menacé de mort.
0: Les Chalandais ont rendez-vous avec la Lune ce soir.
2: Elle sera là, visible dans une belle nuit étoilée avec des télescopes et autres instruments pointés sur elle. Ceux de l'Astroclub Chalandais, les bénévoles vous donnent rendez-vous à 21h place à Aristide Briand pour regarder ensemble la Lune, comme chaque année, soirée On the Moon Again. Mais pour la première fois sur cette place, Aristide Briand nous rappelle Michel Martin, le coprésident.
4: Oui, c'est une première. En fait, donc on avait déjà hésité à venir sur la place Aristide Briand. C'était pas simple à ce moment-là. Et ce serait cette année. Donc, du coup, on a franchi le pas et on vient. On espère que ça va marcher, qu'on arrivera à voir la Lune correctement et qu'on touchera un public plus important. Alors, surtout, il faut pas hésiter. On est là pour vous montrer la Lune. On est là pour vous montrer. Les télescopes seront là. Il faut surtout pas hésiter. Si vous passez place Aristide Briand, eh bien, il faut venir nous voir. Il faut pas avoir peur.
2: Surtout pas peur. La suite, c'est ce soir 21h avec Michel Martin qui nous rappelle aussi en ligne les rendez-vous de l'été de l'Astro Club Chalandais. Et on rappelle aussi l'éclipse du soleil à vivre le 12 août.
0: Les caboteurs de lune prolongent leur campagne de précommande.
2: Et là, se prépare depuis l'île de Noirmoutier une nouvelle campagne avec des produits huile d'olive, thon, chocolat, café. Le tout est transporté par voilier. La campagne a été prolongée jusqu'à mardi. On va appeler à 8h45 le président de l'asso, Alex Etourneau.
0: Et puis remise des prix à la Vendée Arctique et hommage à Charlie Dalin hier au Sable.
2: Oui, les skippers de la Vendée Arctique réunis hier pour la remise des prix. Il en manque un pour l'instant, c'est Manu Cousin, toujours en mer. Le village, donc, à Port-Olona, Ambrogio Beccaria, Sam Gutschak, Violette d'Orange sur le podium. Beaucoup de monde pour les applaudir et pour se recueillir aussi et rendre hommage à Charlie Dalin. Une minute de silence et ces images qu'on a pu voir d'une vidéo de ses exploits, notamment l'an dernier de Vendée Globe, avec évidemment la musique d'un autre avré, Henri Elsan et La Terre est ronde, un moment particulièrement émouvant au Sable.
0: Et les foulées du Gois auront bien lieu demain.
2: Oui, les températures vont monter d'un cran, mais pas de souci. La sous-préfecture a donné son autorisation pour les 7 courses de ce samedi, annonce les amis du Gois. Des mesures adaptées seront mises en place. Point d'hydratation, vigilance renforcée, organisation ajustée pour assurer la sécurité de tous. Enfin, il s'ouvre aujourd'hui les Jeux de Bretagne à Nantes, 4e édition jusqu'au 28 juin. C'est totalement décalé, inspiré de sports traditionnels bretons comme qui est issu du monde rural, comme le gouren, à lancer de bottes de paille, du palais sur planche ou encore de la boule nantaise avec des démonstrations et des initiations, mais surtout des inventions. Par exemple, le basketball, BOL, qui permet à chaque festivalier de tenter sa chance, je cite, en essayant de placer un bol inventable de la faïencerie de Pornic dans le panier de basket du festival. On a rendez-vous sur le parvis Neptune, c'est près de la station de tram Bouffay. Autre nouveauté, le Naonet Beach après le tournoi de lutte bretonne sur la Sûre le samedi 20 juin. L'espace se transforme en zone de beach volley accessible gratuitement. Deux matchs de foot demain, Bretagne-Palestine à 17h30, puis Bretagne-Ukraine samedi prochain au même horaire, et puis chaque soir, des concerts, des animations.

0: Il y a plein de choses sympas. Grand karaoké en langue bretonne ce soir.
1: Ah ben voilà, tout est dit. Allons-y pour la météo.
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1: On a un peu de chance, nous, encore, hein, pour ce vendredi, avec un petit répit concernant donc la météo, un ciel parfois un peu voilé, du soleil, un soleil intense. Hein. Vous le savez, pour ce week-end, surtout dimanche, lundi, mardi, températures qui vont vraiment grimper. Les températures aujourd'hui, 26 à 27 chez nous, donc, pour cette fin de semaine. Et très, très chaud, vous le savez, hein, demain, dimanche, lundi, mardi, enfin, bon, voilà, quoi. Justement, au choix, Emma,
0: oui.
1: Vivre avec 40 degrés toute votre vie ou avec 0 degrés?
0: Ah, quelle horreur.
1: Le dilemme, hein.
0: Oh là là.
1: Ah, bah 40 degrés ou 0?
0: 40.
1: C'est vrai?
0: Ouais, mais à l'ombre, enfin je sais pas.
1: Ah non,
0: non,
1: zéro,
0: zéro,
1: hein.
0: Parce qu'on met des pulls et tout ça.
1: Ouais,
0: oui,
1: on...
0: quand j'étais petite, je disais ça, je préférais le froid parce qu'on peut mettre
1: on peut se protéger du froid.
0: Ouais, les zéros,
1: la chaleur,
0: ouais.
1: Bah, à un moment, on peut plus, quoi.
0: Ouais, c'est vrai.
1: Et puis en plus, ils n'arrêtent pas de dire
0: peut-être.
1: Intense et durable. Ça fait peur, hein, ça fait ambiance fin du monde quand même. Hein. Je pensais pas qu'on allait
0: pas
1: finir, poulet grillé au four, quoi. Horrible. Bon, ça va aller. On va se protéger,
0: oui,
1: évidemment.
0: Avec vous, ça va aller, là.
1: 8h45, dans 10 minutes, il sera 8h45. Et vous serez donc pour la suite de l'info tout à l'heure. Vous allez passer un petit coup de fil pour en savoir plus avec les caboteurs de lune.
0: Exactement,
1: c'est ça ?
0: Le bateau qui se prépare. Il faut charger la cale, hein, nous dira tout à l'heure Alex, le président de l'association.
1: D'ici là, l'horoscope, le point cadeau. Et voici Joseph Kamel sur Neuve.
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0: Joseph Kamel sur Nove.
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0: En ce vendredi, nous sommes le 19 juin, nous fêtons Romuald. Bonne fête à vous, l'anniversaire de Chico Buarque. Chanteur, compositeur, écrivain brésilien, on lui doit un énorme succès, très très solaire en plus, hein. Essa moçada diferente, Chico Buarque, 82 ans. Philippe Manœuvre, journaliste, écrivain, il a participé à l'aventure des enfants du rock dans les années 80 à la télé. Il a participé également à la Nouvelle Star sur M6. Il est également scénariste de BD, 72 ans. Jean Dujardin, l'acteur, 54 ans aujourd'hui. Le 19 juin 1989, alors c'est la sortie de Batman aux États-Unis. Un peu plus tard, chez nous en France, c'est un véritable phénomène, hein, ce film de Tim Burton avec Michael Keaton dans le rôle titre et Jack Nicholson dans le rôle du Joker. Il y a 37 ans, la BO c'était Sidney Prince. Et puis lancement eh bien, en France du site de vidéo, tout le monde connaît, YouTube. C'était le 19 juin 2007. Dans quelques minutes, les Bee Gees, l'info revient, Mylène Farmer, les Bee Gees, c'est pour la disco, hein, sympa comme titre pour se mettre déjà dans l'ambiance du week-end. Et c'est juste après l'horoscope sur 9, il est 8h40.
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0: les Bee Gees et Night Fever en 77 sur Nove. Le rappel de l'info de ce vendredi, aujourd'hui nous sommes le 19 juin, 53 départements placés donc en vigilance orange canicule. La côte ouest pour le moment jaune ou vert, l'épisode ouvert devrait être bien supérieur à celui vécu en mai dernier. Canicule toujours, le seuil des 40 degrés a été franchi dès hier dans la Vienne, 40,2 degrés exactement. La vague de chaleur monte en puissance sur plusieurs jours, la Vendée pourrait être placée en vigilance orange dimanche. Les résultats de l'autopsie de Liana commencent à être dévoilé, on ne connaît pas encore les causes de sa mort. Mais la fillette de 11 ans retrouvée tuée dans le Gers a été victime d'un viol et le profil biologique de Jérôme Barella retrouvé sur le corps. Les négociations prévues ce vendredi en Suisse sur un accord de paix au Moyen-Orient sont reportées. Une annonce qui suit celle du report de leur venue du vice-président américain J.D. Vance et du premier ministre pakistanais. L'info continue maintenant sur Neuve avec vous Emmanuel et les caboteurs de Lune.
1: Exactement, qui préparent une nouvelle campagne de livraison de produits par voilier avec un bateau qui va partir du Portugal en direction de La Rochelle, un autre ensuite jusqu'à Noirmoutier. Bonjour Alex Etourneau, président des caboteurs.
2: Oui, bonjour madame.
1: Alors, ça va bien vous-même?
2: Merci.
1: L'association poursuit son engagement. Alors c'est pas toujours simple, je crois même que la nouvelle campagne, elle n'était pas gagnée.
2: Non, elle n'était pas gagnée, elle est toujours pas gagnée, mais on est en bonne voie. Effectivement, c'est un petit peu différent cette année. On a un objectif à atteindre, un objectif de volume, et on est à environ 64% de l'objectif, ce qui est très engageant. On a vraiment une belle mobilisation là, des gens pour réussir à remplir les cales du bateau.
1: Voilà, vous prolongez jusqu'à mardi la possibilité de précommander, on va en reparler. On rappelle surtout votre engagement, l'asso, c'est un engagement, on va dire, même philosophique, que de proposer des produits qui vont venir par voilier, donc à l'ancienne.
2: Oui, évidemment, il y a l'aspect un peu écologique dans tout ça, pour transporter des marchandises de façon la plus propre possible, revaloriser le patrimoine maritime. Donc oui, effectivement, il y a un genre d'engagement un peu philosophique, on peut dire, effectivement.
1: Et donc ces produits, alors qu'est-ce qu'on peut commander là jusqu'à mardi? J'ai vu du chocolat, du café, de l'huile d'olive, évidemment.
2: Ouais, c'est déjà pas mal. En gros, il y a toute une liste. On va aussi avoir, des produits français, donc du cidre, du pinot, des charentes. Mais il y a aussi toujours du Portugal... des amandes, du riz, du porto, on va avoir aussi des spiritueux. Donc c'est vrai qu'il ne faut pas hésiter à venir sur notre site internet pour voir la liste complète de toutes nos marchandises.
1: Évidemment, et donc c'est jusqu'à mardi pour commander. Le bateau, il va passer évidemment par Noirmoutier, mais avant cela, il y a plein de ports aussi que vous livrez. Donc c'est une campagne importante. Hein. Toutes les infos sur le site des caboteurs de Lune. Merci beaucoup Alex Etourneau.
2: Ah ouais, merci à vous. Ouais. C'est gentil, en tout cas, merci beaucoup.
1: Et c'est normal.
2: À lundi. Pour le coup, lundi à minuit.
1: Jusqu'à lundi minuit, presque mardi, jusqu'à lundi minuit, ok.
2: Presque mardi, exactement.
1: Bon week-end et on espère que vous allez atteindre effectivement le tonnage nécessaire.
2: Ouais. C'est gentil, merci à vous aussi.
1: À bientôt.
0: Merci. Dans quelques minutes, l'info revient évidemment à 9h. La météo tout de suite, le rappel avant d'écouter notamment Mylène Farmer sur Neuve et c'est à qui le tour, 8h49.
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0: Allez, petit répit si on peut dire aujourd'hui, donc vendredi. En tout cas en ce qui nous concerne, un ciel parfois un petit peu voilé, de belles éclaircies, le soleil sera là, un soleil très présent pour ce week-end et la semaine prochaine, ça va grimper grave. Au niveau du mercure aujourd'hui, 26 à 27 pour les maximales. Les horaires démarrés aujourd'hui avec le coefficient de 85. Une pleine mer, c'était il y a quelques minutes à 8h30. Tout à l'heure, la basse mer dans l'après-midi à 15h10.
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0: 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L'info revient dans quelques minutes, il sera 9h, la suite est évidemment et tout en musique des Matanov avec le tout dernier Bruno Mars. Excellent, ça s'appelle On My Soul. C'est à écouter sur Nov juste après. Rappelez-vous, il y a quelques années, d'excellents titres là aussi. Mais tout est bon d'ailleurs en écoutant Nov, hein. On est d'accord. Voici Jungbug, c'est Robert Francis.

0: musique, les matins Nov. On a Corneille, le souvenir, c'est dans deux minutes après les infos. Et puis d'ici, c'est avec Kid Cudi sur Nov. L'actu avec Clémence Loubary.
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2: Bonjour à tous. Il va encore faire très chaud aujourd'hui. 53 départements sont en alerte orange canicule. Une grande partie du pays, de l'est au sud-ouest, sont concernés. Météo France prévient que cet épisode de chaleur s'annonce durable et intense. Des températures de 34 à 38 degrés avec des pointes à 40 sont attendues dans l'ouest et le centre. Et pour faire face aux fortes chaleurs, le gouvernement a activé le numéro vert canicule infoservice. Il est accessible au 0800 06 66 66 0800 06 66 66. Il permet d'obtenir des conseils pour se protéger et adopter les bons réflexes. Et la SNCF, elle anticipe de possibles pannes. La compagnie ferroviaire a supprimé 71 intercités jusqu'à lundi, alors que la température a peu monté jusqu'à 45 degrés sur les rails. Les lignes concernées sont Paris-Orléans-Limoges-Toulouse, Paris-Clermont-Ferrand ou encore Bordeaux-Marseille. Dans le reste de l'actualité, pas de discussion aujourd'hui entre l'Iran et les États-Unis. Les pourparlers qui devaient débuter aujourd'hui en Suisse ont été reportés. Cette nuit, un porte-parole de la Maison-Blanche avait également déclaré que le vice-président américain Jill Evans ne se rendrait pas sur place. Washington évoque des problèmes logistiques. Emmanuel Macron, lui, a affiché sa prudence hier soir après la signature de l'accord entre les États-Unis et l'Iran. Invité de l'émission L'Événement sur France 2, le président a notamment affirmé que la guerre n'était pas totalement terminée. L'autopsie révèle bien que Liana a été violée. Le parquet a communiqué les résultats des analyses après la mort de la collégienne de 11 ans dans le Gers. Le profil biologique de Jérôme Barella, principal suspect, a été retrouvé sur le corps de l'enfant. Décision attendue aujourd'hui pour le joueur du PSG Hakimi. La cour d'appel de Versailles doit se prononcer ce vendredi matin sur le renvoi au procès pour viol de l'international marocain. Il est accusé d'avoir agressé une jeune femme alors âgée de 24 ans comme lui fin février 2023. Et puis la Coupe du Monde de football, elle continue. Le Brésil notamment joue la nuit prochaine contre Haïti. Excellente matinée à tous. 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

0: sur Nova Radio avec Kid Cudi. À suivre, on a Mel Bent, Temper City. Tout à l'heure, vous allez écouter Ambre en nouveauté. Elle a gagné la Star Academy tout à l'heure avec Je me demande. Et là, tout de suite, le souvenir du Top Tube.
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0: Avec un génie de la musique qui nous a quitté malheureusement il y a quelques années. On lui doit vraiment des morceaux, mais alors totalement emblématiques. Prince, grand chanteur, artiste, compositeur. Il a sorti plus de 30 albums, vous rendez compte, hein, très prolifique, hein, durant sa carrière, avec de nombreux succès. Et nous voici en 1982. C'est avec ce titre surtout que sa carrière a décollé un peu partout. Alors aux États-Unis déjà, et puis également un petit peu chez nous en Europe, notamment avec ce titre. Donc c'était son cinquième album, un double album sorti en 1982. L'extrait, eh bien c'était, rappelez-vous, 1998. C'est Prince. C'est le Top Tube 1982, on réécoute tout ça maintenant. Et c'est

0: Prince, le Top Tube, en 1982 sur Neuve.
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0: Prochain Top Tube, tout à l'heure à 10h10. La nouveauté bientôt de Temper City et voici à Mel Bent sur Neuve. Avec l'amour, ça se donne.

0: Self-Aware. Tout nouveau, c'était le groupe Temper City sur Nova Radio à 9h19. Tout à l'heure, vous allez pouvoir jouer, évidemment, avec l'addition. Dernière ligne droite, c'est vendredi. Ce sera entre 10h et midi. Il faut noter tous les montants de chaque cadeau. 5 partenaires, 5 cadeaux. Il en reste un tout à l'heure. Et ensuite, au top départ, vous pourrez faire l'addition. Tout à l'heure, on passera un petit coup de fil à Delphine. C'est nouveau, une nouvelle boutique à découvrir dans le nord-ouest vendée, au cœur même de Châlons. 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On appellera Delphine tout à l'heure. Vous jouez également avec la Grande Roue cette semaine. VNB à Châlons avec également la nouveauté du côté du cadeau bien-être à Châlons aussi. Nouvel institut de beauté avec Audrey. Les délices de beauté by Audrey. Et puis hier, nous avons eu Mathias, là aussi, tout nouveau à découvrir à Saint-Jean-de-Mont pour la restauration La Popote Express. À tout à l'heure pour jouer et gagner tous les cadeaux de la semaine des 10h avec Nov et l'addition. Ambre, en nouveauté, je me demande, c'est juste avant le bloc Nov et juste avant, y a un très très grand et beau souvenir, les années vinyles. La Sultan of Swing, c'est Dire Straits sur Nov dans 2 minutes.
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0: premier titre et succès pour Ambre sur Nov. C'était Je me demande.
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0: En ce vendredi aujourd'hui, courage au boulot. Le week-end arrive, la fête de la musique.

0: aujourd'hui, ça s'appelle France Travail depuis quelques temps maintenant. C'est à 9h50, hein. C'est tous les jours et en direct les offres de ce vendredi dans le Nord-Ouest vendredi. On vous dit tout, on passera un petit coup de fil à France Travail. Il y a d'ici là Louisa, Jetlag, on a le souvenir de Mojo Lady et Harry Styles. Après les infos du Bloc Nov, c'est American Girls sur Nov.
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2: Une belle soirée sous les étoiles et sous la lune ce soir. L'Astro Club Chalandais vous donne rendez-vous, place Aristide Briand à Chaland pour un rendez-vous avec la lune, gratuit, ouvert à tous, à travers des instruments d'astronomie, plein d'explications, des cartes d'observation lunaire aussi distribuées. Ce sera à partir de 21h, c'est gratuit et tout public. Ce vendredi à Chaland, une conférence annoncée par les Garnements, échange donc et discussion à 20h, salle des Nous. Le thème territoire de Chaland et crise climatique, état des lieux et levier pour plus de résilience. C'est une conférence proposée avec l'association The Shifters de Loire-Atlantique sur l'avenir du Nord-Ouest Vendée et des travaux d'un groupe d'études, le Shift Project. À la médiathèque La Boussole à la Barre de Mont, on célèbre le printemps avec un rendez-vous tous au potager jusqu'au 27 juin. C'est d'abord une expo Mission Potager. C'est aussi demain un spectacle jeunesse des légumes avec la compagnie Art Symbiose à 10h30. Théâtre d'objets avec atelier sensoriel. On a aussi jusqu'à demain des jeux de société nature à découvrir sur le thème donc de la nature, du développement durable, du potager. La Maison des Arts ouvre ses portes en ce mois de juin. On peut profiter de cours d'essai gratuits jusqu'au 25. Inscription en ligne sur chaland.fr. Et vous avez des opérations plein feu aussi avec des concerts pour découvrir la Maison des Arts, l'école de musique, conservatoire. Ce vendredi au Théâtre Le Marais, grand concert de fin d'année à ne pas manquer à 20h30. Réservé sur billetsweb.fr. Vous avez aussi la semaine prochaine d'autres concerts, dont ceux des voix adultes et ados, ateliers de jazz, chœur d'enfants, violon, alto, guitare, orchestre aussi, ensemble de clarinettes, tout le programme sur chaland.fr.
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0: Lady. Ah, ça a toujours la pêche, hein, ce titre. C'était Mojo sur Nov.
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0: Avec tout plein de rendez-vous ce week-end autour de la fête de la musique dans le nord-ouest Vendée, notamment la fête de la musique à Challans qui se prépare. Alors demain, avec la ville de Challans un peu partout dans les rues, donc avec beaucoup de musique, la fête donc est en lieu. Et puis ce dimanche, avec le comité des fêtes de Challans, une grande et belle soirée vous attend en partenariat avec Nov. Ça se passera dès 19h, c'est gratuit évidemment, dans la prairie des salles Louis-Claude Roux ce dimanche. Donc, et on aura l'occasion d'en reparler tout à l'heure. Ce sera le thème des rendez-vous de midi pour donc la fête de la musique avec le comité des fêtes de Challans ce dimanche. Donc, et tout à l'heure sur Nov en direct avec les rendez-vous de midi à 12h35. La suite avec le souvenir des années 80, le groupe originaire de Toulouse. Groupe qui a cartonné hein, durant cette période. Gold, Ville de Lumière, c'est à venir. On a Martin Garrix, Ed Sheeran également. Et que voici le tout dernier, Louisa, Jetlag sur Nov.

0: Quel beau souvenir en 86, le groupe toulousain, c'était Gold sur Neuve. Gold des villes de lumière.
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0: Ah ouais, c'est la dernière journée de la semaine, vendredi, des offres tout de suite. Avec France Travail en direct, on accueille Stéphanie. Bonjour Stéphanie.
2: Bonjour Thierry, bonjour à tous.
0: Ça va bien ?
2: Très bien, merci.
0: Bon, parfait, le week-end arrive. Alors, Stéphanie, aujourd'hui, les offres, on recherche un aide-ménager ou aide-ménagère, c'est pour bien dans sa maison à Noirmoutier.
2: Voilà, donc il s'agit d'un CDI à 30 heures hebdomadaires. Donc vous serez amené à effectuer l'entretien du cadre de vie au domicile des particuliers. Et en fonction de votre profil ou de vos compétences, vous pourrez également exercer des missions d'auxiliaire de vie. Donc vous bénéficierez d'avantages et de considérations concernant la rémunération, l'avance des frais de route et tout un tas d'autres avantages. Donc l'entreprise est très ouverte concernant les profils. Donc que vous ayez une expérience confirmée ou bien que vous soyez débutant, n'hésitez pas à postuler. Bien dans sa maison pourra vous former si besoin. Donc vous pouvez transmettre votre candidature directement par mail ou bien postuler via la page employeur et vous retrouvez les détails sur la page Facebook de Nova Radio.
0: Exactement, et après donc Noirmoutier direction cette fois Saint-Jean-de-Mont, on recherche un aide de cuisine pour la nouvelle vague donc à Saint-Jean. C'est un contrat à 2 mois à temps plein.
2: Voilà, donc c'est du 1er juillet au 30 août, donc pour la saison qui arrive tout de suite. Vous interviendrez pour la préparation, l'envoi et la gestion du rush, donc principalement sur la partie froide, salade, dessert, préparation de pizza et tapas également. Vous seconderez donc le chef, les horaires sont en journée ou jusqu'à 22h30 et évidemment tous les week-ends. Donc une première expérience en cuisine est exigée, même très courte. Donc si vous correspondez, n'hésitez pas à postuler par mail auprès de l'employeur ou même chose via sa page employeur, donc sur le site de francetravail.fr et le détail sur la page Facebook de Nove.
0: Ouais, ça arrive dans quelques petites secondes. Parfait, merci, bonne fin de semaine, bon week-end Stéphanie, à la semaine prochaine.
2: Merci, belle fin de semaine à tous, au revoir.
0: Au revoir, France Travail tous les jours en direct sur Nove.
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0: En ce vendredi, bon, on attend le soleil. Hein, pour l'instant, c'est assez nuageux. Il y a un petit répit aujourd'hui, hein, côté météo 26 à 27. Hein, c'est ce qu'on nous annonce cet après-midi. Avant, vous le savez, un petit peu la folie au niveau du mercure. Hein. Demain samedi, il va faire chaud. Le soleil sera là encore plus chaud dimanche. Lundi, mardi également. Ce sera le pic de la canicule apparemment attendu donc, entre dimanche et mardi. On reste prudent, évidemment. 10h arrivent les infos. Juste après, ce sera l'addition. Vous allez pouvoir jouer. Il reste un partenaire que nous allons découvrir tout à l'heure, l'addition entre 10h et midi sur Neuve. Tout ça, c'est bientôt. Alors, c'est tout nouveau, on vous l'a fait découvrir cette semaine. C'est le retour de Grand Corps Malade avec un très très joli titre qui va marcher, mais alors très très fort. Hein. C'est à écouter dans 3 minutes, Grand Corps Malade avec Stilto. C'est un duo, c'est nouveau, ça s'appelle Le Prochain Rêve et c'est juste après là aussi. C'est très très beau, c'est ce qu'on écoute maintenant sur Neuve.

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0: nouveauté. Le tout dernier Grand Corps Malade en duo avec Stilto sur Neuve. C'était le prochain rêve. À suivre le top tube, évidemment votre jeu, l'addition. On a Manon Lisa, le petit pêcheur. Et juste après l'info, c'est Carly Rae Jepsen. L'actu, Clémence Lobary.
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2: Bonjour à tous. La canicule s'installe de nouveau sur le pays. 53 départements sont ce matin toujours en vigilance orange de l'est au sud-ouest. Des températures de 34 à 38 degrés, voire des pointes à 40 degrés sont attendues. Un épisode de chaleur qui perturbe les épreuves du bac. Dans l'académie de Poitiers, les épreuves de grand oral prévues l'après-midi dès lundi 22 et mardi 23 juin ont été reportées d'une semaine. Certains établissements scolaires resteront également fermés à Tours ou encore à Sens dans Lyon. La SNCF, elle anticipe de possibles pannes. La compagnie ferroviaire a supprimé 71 intercités jusqu'à lundi, alors que la température peut monter jusqu'à 45 degrés sur les rails. Les lignes concernées sont Paris-Orléans, Limoges-Toulouse, Paris-Clermont-Ferrand ou encore Bordeaux-Marseille. Dans le reste de l'actualité, Israël poursuit ses frappes contre le sud du Liban. Au moins 18 personnes sont mortes cette nuit, selon un bilan provisoire du ministère libanais de la Santé. C'est également le plus lourd bilan publié depuis l'annonce de la conclusion de l'accord lundi, qui prévoit un cessez-le-feu sur tous les front, y compris au Liban. En parallèle, les pourparlers américano-iraniens prévus aujourd'hui en Suisse sont annulés. Une annonce ce matin du ministère suisse des Affaires étrangères. Déjà cette nuit, un porte-parole de la Maison-Blanche avait déclaré que le vice-président américain Jed Evans ne se rendrait pas sur place. Les premiers résultats de l'autopsie de Liana ont été dévoilés. Les analyses révèlent que l'adolescent de 11 ans a été victime d'un viol. Le profil biologique de Jérôme Barella, principal suspect, a été retrouvé sur le corps de l'enfant. D'autres examens sont toujours en cours pour déterminer cette fois les causes de la mort de la jeune fille qui reste inconnue. Hakimi sera bien jugé pour viol. La chambre de l'instruction de la cour d'appel de Versailles a rendu sa décision ce matin. L'international marocain qui dispute actuellement la Coupe du Monde est accusé d'avoir agressé une jeune femme en février 2023. Il nie les faits. Et puis le rugby, première demi-finale de Top 14 ce soir. Le Stade Toulousain qui a terminé leader de la saison régulière affronte le Racing. Une rencontre qui se joue à Marseille. Coup d'envoi à 21h05. Excellente matinée à tous.

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1: Manon Lisa, sur Nove, c'était à l'instant Le Petit Pêcheur.
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1: Belle journée, bon vendredi. Merci d'être avec nous, courage au boulot. C'est la dernière de la semaine avant, évidemment, d'attaquer le week-end. Avec, évidemment, ce 21 juin, la fête de la musique. On reparle de tout ça tout à l'heure. Tout à l'heure également, l'addition. Il reste un partenaire, un cadeau, un montant. Tout à l'heure, vous le noterez. Et ensuite, au top départ, vous pourrez jouer et gagner avec l'addition de la semaine tous les cadeaux. On en reparle très vite. Christophe Willem est de retour. On va l'écouter, Christophe Willem, avec System. On a Kungs Galaxy. Je vous rappelle que Kungs, le DJ producteur, sera présent début août. On va danser et faire la fête avec lui, hein, sur l'île de Noirmoutier, avec la nouvelle édition du festival électro, le Martin Club. Et avant Kungs et Christophe Willem, c'est l'heure du top tube. Il y a un jingle ou pas? Il n'y a pas de jingle? Bah attendez, bougez pas. Et c'est le direct, je vais le mettre maintenant. Bah voilà, on fait comme ça, comme à la maison. C'est bon? Ok. Hey.
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1: Allez go, à nouveau les années 80, 1984 pour ce grand souvenir du top tube. On revisite tout ça maintenant avec Valérie Dor. C'est à nouveau l'Italo Disco. Valérie Dor, c'est un projet musical donc d'Italo Disco, créé en 84 par un producteur nommé Lino Nicolosi. Et ce nom est devenu le nom sur scène ensuite de la chanteuse italienne qui chante, à savoir Monica Stucci. Valérie Dor avec The Night, la nuit, c'est plein de souvenirs, c'est maintenant 84, nous y sommes, c'est le top tube sur Nove.

0: Christa Willem avec System.
1: 406.
0: Nouvel album à la rentrée, nouvelle tournée également pour 2027.
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0: Attention, c'est vendredi. Le vendredi, vous allez pouvoir jouer tout à l'heure. Donc, avec l'addition, il manque un cadeau, un partenaire, un montant que vous noterez tout à l'heure, juste après 11h. Nous appellerons donc, c'est tout nouveau, à Chalon, à découvrir une boutique pour bien vous habiller, mesdames. Et oui, boutique féminine avec Delphine, les pépites de Delphes. Vous jouez cette semaine avec la Grande Roue à Saint-Jean-de-Mont. Ça y est, c'est parti pour la nouvelle saison. C'est tous les jours, tout l'été. Vous avez noté le montant de chaque cadeau. Hein. VNB à Chalon qui vous offre également un cadeau, carte cadeau. Là aussi, c'est bien noté. Vous jouez avec la nouveauté, le cadeau bien-être cette semaine à découvrir à Chalon, l'Institut de beauté, tout nouveau depuis quelques semaines, c'est Audrey. Les délices de beauté by Audrey. Également, nouveauté, il y a plein de nouveautés dans le Nord-Ouest Vendée côté boutique, et tant mieux. Hier, nous avons eu Mathias à découvrir à Saint-Jean-de-Mont pour de la restauration, snack, traiteur, etc. etc. Ça s'appelle la Popote Express. Vous allez sur les réseaux sociaux pour en savoir plus. Hein, n'hésitez pas sur Insta et Facebook. Et donc, tout à l'heure, dernier rendez-vous. Dernier cadeau et montant que vous noterez pour ensuite jouer à l'addition tout à l'heure, donc avec Delphine, la boutique féminine à Chalon, les pépites de Delphes. On a bientôt le bloc 9, on a bientôt Oria, soirée mondaine, Carole G, et puis souvenir disco, extrait de la fièvre du samedi soir. Yvonne Elliman dans 2 minutes sur 9.
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C'est l'une des révélations de cette année. Ça marche très fort pour ce titre. Et c'est sur Neuve. C'était Oria avec Soirée mondaine. Oria, jeune chanteuse qui possède des origines corse, tunisienne ou encore algérienne. Fille de la Méditerranée, elle a grandi sur la Côte d'Azur, notamment du côté de Nice.

0: rentrée, élèves et professeurs, tous les cours en portes ouvertes. On pourra aussi profiter de démonstrations musicales, pêche à la ligne pour les plus petits. Et on peut se restaurer avec le food truck L'Île au Pain. Belle occasion de se renseigner sur la rentrée prochaine. L'association Doge des Marais, association de Mâchecoul, organise la 15e rencontre des Citroën de chevaux Club de Bretagne de ce vendredi à dimanche à Chaland au camping du Ragis. Vous avez soirée karaoké aujourd'hui, demain toute la journée, un rallye touristique avec visite sur le parcours pour les participants. Et puis dimanche, une expo de 11h à 12h30 ouverte à tous, place Charbonnel, avec un groupe de musique pour animer ce temps de rencontre. L'épine, fête la Saint-Jean d'aujourd'hui à dimanche, fête foraine, place du docteur Plantier, feu de la Saint-Jean demain avec déjà un spectacle à partir de 22h sur le parking du Général de Gaulle avant l'allumage du feu. Et dimanche, fête de la musique avec des artistes et groupes sur le parvis de la mairie. Demain, 10h-16h, les sapeurs-pompiers de la Vendée, la Maïf et la Sécurité routière organisent des ateliers de sensibilisation au risque à vélo sur l'île. L'action de prévention est organisée près d'une piste cyclable sur le parking d'Intermarché à la Guérinière. Venez tester vos connaissances, apprendre les bonnes pratiques et pourquoi pas aussi faire vérifier vos équipements. Une conférence de l'Histoire Art Expo en Vendée demain sur le naufrage du paquebot Afrique, un des plus grands drames maritimes français du début du XXe siècle. Ce sera donc à 15h à la ferme du Vaset à Saint-Jean avec Roland Mornay.
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Vanessa Paradis sur Nova Radio avec les épines du cœur. On en a parlé ce matin dans les Matins Nov. Vous pouvez retrouver l'interview évidemment en ligne, comme à chaque fois l'info dans le Nord-Ouest Mondial à tout moment sur notre site novmaradio.fr et bien sûr l'appli. Oui, c'est l'opération On the Moon Again. Alors c'est ce soir à Chaland et dans le monde d'ailleurs, sur 3 jours, avec des scientifiques français à l'origine de cet événement qui nous rappelle combien la Lune fascine et combien les expéditions de l'homme vers et sur la Lune enthousiasment. Ce soir, vous avez rendez-vous, n'hésitez pas, avec l'Astroclub Chalandais, rendez-vous gratuit qui vous attend dès 21h pour cette opération On the Moon Again. 21h ce soir, place Aristide Briand à Chaland, donc avec l'Astroclub Chalandais. Madonna, nouvel album attendu le 3 juillet, l'un de ses grands tubes, c'est en 87, on va réécouter dans 3 minutes la Isla Bonita, mais tout d'abord l'album que nous vous recommandons à nouveau à écouter, à découvrir, celui de Feu Chatterton. Et allons voir sur Nov.

0: Madonna en 87 et La Isla Bonita sur 9.
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0: Ah, voici le résultat d'une étude, grande étude, un sondage concernant les Français et l'IA. Eh ouais, on n'a pas fini d'en parler. Hein. L'intelligence artificielle, là, près de 2 Français sur 3 aujourd'hui, 65% donc utilisent régulièrement l'intelligence artificielle, mais une majorité de Français considèrent cette technologie comme une menace. Ah ouais, carrément. 42% des Français jugent qu'elle est utile hein, dans certaines situations, mais qu'ils pourraient facilement s'en passer. Seuls 4% aujourd'hui, donc toujours des Français, considèrent qu'elle est devenue totalement indispensable dans leur vie quotidienne. Vous savez quoi ? Ce n'est que le début, moi je vous le dis. 11h les infos, tout à l'heure l'addition évidemment. On va appeler Delphine, hein. Dernier rendez-vous de la semaine avant de jouer et de nous donner l'addition de tous les montants de la semaine. Delphine, de la boutique à découvrir à Chalon, c'est nouveau, à savoir les pépites de Delphes. C'est juste après 11h. D'ici là, la nouveauté d'Ariana Grande, Dua Lipa et Boulevard Désert dans moins de 2 minutes avec Allegi sur 9 Ma Radio. À tout de suite.
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0: bientôt le jeu, l'addition, le top tube. On a Milky et après l'actu dans 2 minutes. Souvenir, rappelez-vous, Soprano sur Nove. Les infos, Clémence Lobary.
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2: Bonjour à tous. La France à chaud. 53 départements sont en alerte orange canicule. Une grande partie du pays de l'Est au Sud-Ouest est concernée. Des températures de 34 à 38 degrés avec des pointes à 40 sont attendues. En parallèle, les 5 départements des Hauts-de-France sont également en alerte orange pour orage. Et conséquence des températures élevées, plusieurs municipalités ont annulé la fête de la musique prévue ce dimanche, notamment à Brive, mais également dans des petites villes, en Seine-et-Marne, en Gironde, en Sarthe et ou en Charente-Maritime. La préfecture de police de Paris a également recommandé l'annulation des événements sportifs en plein air dans la capitale. Et pour faire face aux fortes chaleurs, le gouvernement a activé le numéro vert Canicule Info Service. Il est accessible au 0800 06 66 66, 0800 06 66 66. Il permet d'obtenir des conseils pour se protéger et adopter les bons réflexes. Dans le reste de l'actualité, il ne faut pas surinterpréter le report des pourparlers en Suisse. Les mots ce matin de Jean-Noël Barrot, le ministre français des Affaires étrangères, qui a réagi après l'annulation des discussions entre l'Iran et les États-Unis. Négociations qui devaient débuter ce vendredi après le premier accord conclu pour mettre fin à la guerre au Moyen-Orient. Dans la nuit, un porte-parole de la Maison-Blanche avait déjà indiqué l'annulation de la venue du vice-président des États-Unis, Jed Evans. Washington met en avant des raisons logistiques. Leur colère n'a d'égal que leur dégoût. Les mots de l'avocat de la famille de Liana après la publication des résultats de l'autopsie. Les analyses révèlent que l'adolescente de 11 ans a été victime d'un viol. Le profil biologique de Jérôme Barella a été retrouvé sur le corps de l'enfant. D'autres examens sont toujours en cours pour déterminer les causes de la mort de la jeune fille. Cet accident spectaculaire à Marseille, un immeuble situé dans le premier arrondissement s'est effondré hier soir. Des opérations de reconnaissance ont eu lieu pour s'assurer de l'absence de victimes dans ce bâtiment inhabité. Et puis la Coupe du Monde de football continue. On suivra notamment le Brésil qui joue contre Haïti ou encore les Marocains opposés à l'Écosse. Excellente fin de matinée à tous. 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

0: Et c'était Milky Instant sur Neuve. Très vite à nos heures, la nouveauté de Marguerite, le jeu, l'addition. Et là, tout de suite, bah, y a encore du soleil qui arrive en musique. Avec le souvenir du Top Tube.
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0: Et avec aujourd'hui l'anniversaire de Chico Buarque, chanteur, compositeur, écrivain brésilien. Chico Buarque, il fête ses 82 ans. Alors son plus gros succès est sorti au tout début des années 70, à savoir Esa Mosata Diferente, chanson qui est devenue un hit mondial un peu plus tard, en 1988, à l'occasion de la reprise de ce titre pour une marque de boisson très célèbre. Voilà, c'était un spot télé, Schweppes, hein, pour ne pas citer la boisson. Voilà, énorme succès. On réécoute tout ça maintenant dans le Top Tube. Bah oui, c'est l'occasion. C'est l'anniversaire de Chico Buarque. Il fête, je vous l'ai dit, je le redis, 82 ans. Esa Mosata Diferente. Go maintenant, soleil. On est déjà en vacances.

0: Chico Porquet. Son anniversaire aujourd'hui, le top tube sur Neuve, c'était Essa Musata Differenti. À suivre, dans quelques secondes, hein, l'addition.
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0: L'addition ce vendredi, dernier cadeau qui va arriver, dernier montant que vous allez noter pour ensuite faire l'addition de tous les montants de la semaine à 5 partenaires, 5 cadeaux. On termine en beauté, nous accueillons Delphine. Delphine qui a lancé dernièrement sa boutique féminine, les pépites de Delphes. Bonjour Delphine.
2: Oui, bonjour à toutes et à tous.
0: Comment ça va Delphine?
2: Mais écoutez, très bien.
0: Bon, parfait. Voilà, Delphine qui a donc lancé dernièrement, c'est très récent, il y a quelques jours, cette boutique Les Pépites de Delphes. C'est ouvert depuis combien de temps à Chaland, Delphine?
2: Alors effectivement, j'ai ouvert donc la boutique le 2 mai, donc un peu plus d'un mois et demi.
0: D'accord. Et alors, comment ça se passe là, les débuts?
2: Bah écoutez, les débuts sont plutôt pas mal. Donc maintenant, il faut éventuellement que les gens puissent aussi savoir où je me trouve.
0: Ouais, bah on va en parler, on va vous faire de la pub là. Hein. Bah oui, le but, c'est
2: j'espère.
0: Ça. Ah bah oui. On invite tous nos auditeurs, auditrices, évidemment, à aller découvrir votre nouvelle boutique. Alors c'est une boutique de seconde main, de qualité, hein. C'est ça?
2: Tout à fait. Donc, je propose une sélection de vêtements de seconde main de qualité pour les femmes et les ados.
0: D'accord.
2: Ainsi qu'un joli choix d'accessoires pour compléter vos tenues.
0: D'accord.
2: Donc, on peut trouver des marques tendances, des pièces uniques et des nouveautés régulières à prix très doux.
0: D'accord. Mais alors, il n'y a pas de neuf ou alors un petit peu? Si?
2: Alors, un peu de neuf.
0: D'accord.
2: Par contre, tout ce qui est chaussures, c'est pas de la seconde main, ce sera du neuf.
0: D'accord,
2: pour
0: ok.
2: Pour les chaussures.
0: Ok, donc alors par contre, c'est ce que vous avez indiqué, donc là aussi c'est important, c'est pas un dépôt-vente, hein.
2: Alors non, que moi en fait j'ai mes fournisseurs de seconde main, donc quand je reçois donc les vêtements, tout est trié par mes soins, tout est lavé, c'est étiqueté et c'est mis en rayon.
0: D'accord, ok, donc des prix intéressants, des bonnes affaires à faire. Pas producteurs, mais vous l'avez dit, le mot m'échappe, c'est vos fournisseurs, voilà, ça y est, autant pour moi. Ils viennent
2: voilà,
0: d'où?
2: Tout à fait.
0: Ouais, c'est en France, c'est ça? Ouais.
2: Ah oui, tout à fait.
0: Très bien. Alors, qu'est-ce qu'on peut y trouver? Donc, il y a tout pour habiller ces dames et les jeunes filles. Hein.
2: Exactement. Donc, alors, en ce moment, comme il fait très chaud, j'ai rentré beaucoup de lin.
0: Ouais.
2: On peut avoir donc des pantalons, des shorts, des petites tenues, des petites robes légères, des robes aussi de soirée.
0: Ouais.
2: J'ai même aussi une robe de mariée.
0: Ah d'accord, ok.
2: Très, très jolie en boutique.
0: Ok, voilà. Donc avis aux amatrices, hein, voilà, on sait jamais pour découvrir cette robe de mariée. Donc la boutique est assez grande, hein, elle fait combien, un peu plus de 100 mètres carrés, je crois. 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
0: Oh, bah, y a le choix, donc forcément, il faut absolument aller découvrir cette boutique. Et puis en plus, la seconde main, bah, c'est écolo, puis c'est très tendance actuellement, ça marche vraiment de mieux en mieux, ça se développe. Hein. Ouais, c'est
2: très vraiment... tendance, effectivement.
0: C'est une bonne idée. Vous avez toujours vendu des vêtements, Delphine?
2: Alors, pas du tout.
0: Ah.
2: Pas du tout. J'ai été 30 ans dans le nettoyage industriel. J'étais responsable clientèle.
0: Ouais.
2: Donc, j'avais sous ma coupe 70 salariés. Et je me suis lancée, voilà, dans la seconde main.
0: Nouvelle aventure. Bon, ben voilà, écoutez.
2: Exactement.
0: Ouais, on va croiser les doigts pour vous, Delphine. Nouvelle
2: je
0: boutique.
2: Vous remercie.
0: Bah, il faut encourager, hein, les commerces, évidemment, le commerce de proximité. Et puis, les nouvelles aventures comme ça, les nouvelles boutiques, c'est très important. Vous êtes où exactement à Chaland, Delphine?
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0: Ouais, on n'est pas très loin, nous aussi, d'ailleurs. Hein.
2: Non, vous êtes dans une rue derrière, effectivement.
0: Vrai. Exactement,
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0: ok.
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0: Ok Delphine, ben voilà, c'est un plaisir de vous accueillir. 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Le cadeau Delphine, on termine avec vous, le cadeau
2: oui.
0: Et le montant. Alors
2: donc j'offre donc à la gagnante, ou ça peut être aussi un gagnant.
0: Bien
2: forcément.
0: Sûr, évidemment.
2: une carte cadeau donc d'un montant de 30 euros.
0: 30 euros donc.
2: Pour se faire plaisir.
0: Ah bah oui, il y a de quoi se faire plaisir, on a bien entendu donc le message. 30 euros à rajouter au montant précédent donc avec cette nouvelle boutique à Chaland, les pépites de Delphine. Merci Delphine, on vous tient au courant tout à l'heure pour savoir qui va gagner.
2: Merci.
0: Ok, à bientôt.
2: Bien, merci, bonne journée, au revoir.
0: Ciao, ciao, à découvrir donc les pépites de Delphes à Chaland. Bon, vous avez tous les montants là, je pense, de la semaine. Le dernier, le cinquième vient de tomber, c'est 30 euros. Attendez bien le top départ, dans quelques minutes, le standard vous sera ouvert pour jouer, pour gagner les cadeaux de la semaine. Avec l'addition, c'est

0: c'est déjà sur Nov, le tout dernier Marguerite, c'était Belle Vie.
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0: Belle journée en ce vendredi, c'est l'anniversaire. Bon, on l'a écouté il y a quelques minutes avec le top tube, hein, Chico Buarque, 82 ans. Paula Abdul également, la chanteuse américaine, 64 ans. L'acteur Jean Dujardin, 54 ans. Et puis le 19 juin 2007, alors tout le monde connaît. Et ouais, c'est numéro 1. C'est le lancement en France du célèbre site de vidéo YouTube. Le 19 juin 2007. Bientôt le bloc 9, bientôt Charlotte Cardin. Bientôt également le top départ. Attendez bien, hein, c'est dans quelques minutes, hein, pour jouer et gagner les cadeaux de la semaine. Dans quelques instants, top départ pour jouer à l'addition et puis le souvenir des années vinyles à suivre sur Nov. Dans deux minutes, Pino D'Angio.
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0: Charlotte Cardin à l'instant sur Nov et The Way We Touch.
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0: Bon, je vous donne le top départ. Je pense que c'est le moment. 11h30, vous allez pouvoir jouer. Vous avez 5 minutes. Le standard est ouvert. Top départ, vous nous donnez l'addition de cette semaine. À tous les montants des cadeaux, il y en a 5 évidemment. Vous faites l'addition et à vous tous les cadeaux, les 5 cadeaux si vous êtes évidemment sélectionné. C'est maintenant qu'il faut jouer, qu'il faut nous donner l'addition. On vous attend. Le standard est ouvert. 02 51 49 12 60. À vous de jouer. Bonne chance pour l'addition. 02 51 49 12 60. La suite en musique, c'est Coldplay notamment, et après le Bloc-Nov, il y a Pierre Demar.
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2: La ville de Bouin et la société d'émulation de la Vendée vous proposent demain, salle de l'Enclos, un rendez-vous de conférence sur les peintres du Marais breton-vendéen avec des spécialistes.

0: musique. Dimanche, on vient évidemment à Saint-Jean-de-Mont, place de l'Église, dès 18h30 avec trois temps forts, vibrato, Valentin Vander, et puis à 20h45, Love Boat avec le Captain Love et son équipage. La fête de la musique à la Guérinière, c'est un goûter musical pour les enfants dimanche à l'espace des Pins, rue Nationale, événement familial autour du spectacle Léon et Léo, passeurs de rêve de la compagnie Léo et Léon. C'est plein d'humour, d'interaction avec le public, théâtre, musique en même temps, spectacle à 16h et à 17h30, on aura la chorale La Clé de Sol pour des titres populaires. La fête de la musique, c'est à la Barre de Mont demain soir avec trois groupes locaux dès 18h30 et 21h, avenue de l'Estacade, Cafarnaum, une batucada, 20h à l'espace du Petit Bois, l'école de musique Vibrato, et à 21h30, c'est Job qui a beaucoup plu au Festival Rock d'hiver et qui prend le relais, chanson cuivrée, festive, vivante, métissée.
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sur Dove et le groupe sud-coréen BTS. Ça y est, les jeux sont faits concernant l'addition standard. Merci à tous, à beaucoup de monde. Il y a de beaux cadeaux, c'est normal. On vous tient au courant, on vous passe un petit coup de fil. Ça arrive dans une dizaine de minutes. Si on vous appelle, bonne nouvelle, vous repartirez avec tous les cadeaux de la semaine, évidemment. Vous serez ainsi sélectionné. Ok, on fait comme ça. Ce sera juste après, notamment, Jérémy Frérot avec la réédition de son dernier album en date. Il y a des titres inédits, notamment Frérot, que vous allez écouter. Mais tout d'abord, Du Soleil en musique. Écoutez, ça sort aujourd'hui. C'est tout nouveau. C'est pour l'été. C'est très sympa. Cette nouveauté avec DJ Buja et Jason Derulo. Ça s'appelle Michiko. Michiko, c'est ça. C'est nouveau.

0: Woomak and Woomak à souvenir dans les années 80, c'était Teardrops à Surnov.
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0: Allez, ça y est, c'est fait. Qui va gagner tous les cadeaux de la semaine? Le tirage au sort a été effectué. Qui avons-nous en direct? Qui avons-nous appelé? Nous prenons la direction de Saint-Jean-de-Mont pour les cadeaux, pour l'addition. Et nous accueillons, c'est un auditeur, c'est Christophe. Bonjour Christophe.
2: Bonjour Nov.
0: Comment ça va Christophe? Ça va?
2: Bah super, vraiment très content d'être à l'antenne.
0: Ah bah oui, parce que si vous êtes à l'antenne, c'est pas pour rien. C'est qu'il y a des cadeaux qui arrivent pour vous. Vous avez été sélectionné Christophe de Saint-Jean-de-Mont. Qu'est-ce que vous faites de beau dans la vie?
2: Eh ben, je m'occupe à la retraite tranquillement.
0: Vous avez pas
2: l'été qui arrive, voilà. C'est, ouais. On en profite.
0: Vous n'avez pas du tout la voix d'un retraité ou alors très jeune retraité alors. Hein.
2: Oui, voilà, c'est vraiment le début quoi.
0: Ah, d'accord, ok. Donc ça va, là pour l'instant tout va bien, on en profite. Ouais, vous êtes à Saint-Jean-de-Mont, la plage, les activités, c'est pas ce qui manque, l'été qui arrive. Ça va, la vie est belle quoi.
2: Bah oui. Avec la fête de la musique en plus
0: la fête de la musique, ouais il y a la fête de la musique ce week-end, hein, ce dimanche, du côté de Saint-Jean-de-Mont, un peu partout d'ailleurs. Très bien, avec de la chaleur, on va falloir se protéger un petit peu, hein, Christophe. Alors
2: on
0: Christophe,
2: va se cacher un peu.
0: Christophe, l'addition de la semaine, rappelez-moi tout ça s'il vous plaît, le montant exact.
2: Eh ben, il me semble 204 euros.
0: C'est ça, 204 euros, c'est pour vous, c'est gagné. Félicitations Christophe. Vous gagnez justement, c'est à Saint-Jean-de-Mont, et bien des invites quand vous voulez tous les jours, hein, pour la Grande Roue au cœur de Saint-Jean-de-Mont. Je pense que tout le monde connaît la Grande Roue, évidemment, ça passe pas inaperçu. C'est pour vous, c'est gagné. Vous gagnez également une carte cadeau d'une valeur de 30 euros. Il y a de beaux cadeaux qui vous attendent là-bas, des coffrets pour vous, pour offrir. C'est VNB, c'est à Chalon. Salut toute l'équipe, hein, fidèle à Neuf. 30 euros donc à VNB. Vous avez gagné également ce cadeau. Alors, tout nouvel établissement. C'est un institut de beauté à Chalon avec Audrey. Les délices de beauté by Audrey. C'est un cadeau bien-être, et spa, la valeur 70 euros. C'est pour vous, c'est pour offrir peut-être à madame ou à quelqu'un d'autre. Hein, je ne sais pas, vous allez évidemment voir tout ça. Vous gagnez avec la Popote Express, là aussi à Saint-Jean-de-Mont, proche de chez vous. Donc, c'est nouveau, hein, pour l'été, pour bien vous restaurer, snacking, traiteur, découvrez tout ça. La Popote Express, c'est une carte cadeau de 50 euros. Et puis également, nous avons eu Delphine tout à l'heure, on a fait connaissance. Nouvelle boutique, voilà, ça c'est pour offrir, hein. Boutique féminine avec de la seconde main de qualité, les pépites de Delphes, carte cadeau de 30 euros. Voilà pour vous et pour vos proches. Christophe, ça le fait, ouais?
2: Super. Bah super, et puis Yaka.
0: Exactement, Yaka. Profitez de tous ces cadeaux. Super, vous quittez pas Christophe, on va prendre vos coordonnées hors antenne. Bravo, félicitations. Et puis vous, vous raccrochez pas. Donc hors antenne, on prend vos coordonnées pour vous expliquer comment faire pour évidemment donc profiter de tous ces cadeaux. On fait comme ça?
2: D'accord, merci Neuve.
0: À bientôt,
2: merci
0: Christophe, beaucoup. Ciao. Et belle, belle retraite alors, hein. On remet ça dès lundi. Nouvelle semaine, la semaine prochaine. Dès lundi, il y aura de nouveaux partenaires, de nouveaux cadeaux. Et de votre côté, nouveaux montants que vous commencerez à noter dès lundi. Bravo à Christophe et merci à tous nos partenaires, La Grande Roue, VNB à Chalon, Délice de Beauté by Audrey, donc à Chalon, la Popote Express à Saint-Jean-de-Mont, et puis également la nouvelle boutique donc féminine, les Pépites de Delphes à Chalon. 204 euros de cadeaux, bravo à Christophe. Avant midi, en nouveauté, The Bossa et Santa sur Neuve avec Popcorn Salé.
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0: C'est nouveau, c'est pour l'été, pour les vacances. C'était The Bossaï Magnétique sur Neuve. À lundi, 10h pour jouer à nouveau à l'addition. La musique, le retour après l'info, on a Julien Lib, Carbone, c'est le nouveau, et puis l'excès pour le souvenir dans 2 minutes sur Neuve.
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2: Bonjour à tous. Quand les coups de tonnerre se mêlent à la chaleur, 5 départements de la moitié nord passeront en vigilance orange aux orages dans l'après-midi. L'Oise, la Somme, le Nord, le Pas-de-Calais et l'Aisne, alors que 53 départements sont toujours en orange pour canicule du nord-est au sud-ouest. À Paris, on attend jusqu'à 39 degrés. Le pic caniculaire est attendu entre dimanche et mardi. Dans ce contexte de forte chaleur, les célébrations de la fête de la musique dimanche posent question. L'événement a déjà été annulé par plusieurs villes, notamment à Brive-la-Gaillarde et Thouars dans les Deux-Sèvres. Une réunion de travail sur l'organisation de la fête de la musique a lieu en ce moment entre le ministre de l'Intérieur Laurent Nunez, la ministre de la Santé Stéphanie Rist ainsi que les préfets de région. Achraf Hakimi sera bien jugé pour viol. Le défenseur du PSG passera devant une cour criminelle après les accusations d'une jeune femme pour des faits qui auraient eu lieu il y a 3 ans au domicile du Marocain. Achraf Hakimi continue de clamer son innocence. Il dit attendre le procès avec impatience pour pouvoir enfin parler du côté de la victime présumée. Ce procès suscite soulagement et espoir, selon son avocate. Plus d'un jeune sur 10 déclare avoir déjà consommé du protoxyde d'azote, résultat d'une étude Ipsos pour la Massif, étude réalisée sur des jeunes de 16 à 30 ans, une consommation majoritairement décrite comme récréative. La moitié des consommateurs dit avoir eu au moins une perte de contrôle à la suite de la consommation de protoxyde d'azote. Il n'y aura finalement pas de discussion entre Américains et Iraniens. Aujourd'hui en Suisse, les pourparlers sur la mise en œuvre d'un accord ont été annulés. Le négociateur en chef iranien conditionne toute discussion avec les États-Unis au respect des lignes rouges fixées par Téhéran. Il assure que son pays sera prêt à riposter si l'ennemi venait à se montrer excessif dans ses demandes. Et puis la suite de la Coupe du Monde avec le deuxième tour de la phase de poule. À 21h, États-Unis-Australie, suivi d'Écosse-Maroc à minuit. La nuit prochaine, Brésil-Haïti et Turquie-Paraguay. Voilà pour l'essentiel de l'info. Excellent après-midi.
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0: Nelim avec Ota, c'était 10 mois où sur Nov. À suivre les infos, les rendez-vous de midi avec la fête de la musique et le comité des fêtes de Chalon. Ça, c'est pour ce dimanche, évidemment. C'est tout à l'heure hein, sur Nov. 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D'ici là, on a Skip the Use, Zao avec MC Solar et puis le tout dernier Carbone à écouter après la météo. Ne me quitte pas.
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0: La météo pour aujourd'hui, vendredi, voilà, ça se calme un petit peu au niveau du mercure, mais ça va très vite remonter, vous le savez, on va passer en vigilance orange. Hein. Pour ce week-end, les températures vont vraiment grimper demain, samedi, également, surtout dimanche, de dimanche à mardi, le pic donc de la canicule. La température aujourd'hui, 26 à 27 pour ce vendredi après-midi, un ciel parfois un peu voilé, du soleil évidemment, soleil qui va revenir en force hein, ce week-end. Les horaires démarrés, le coefficient 85, avec une basse mer dans l'après-midi à 15h10, en soirée la pleine mer 20h51.
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0: Zao sur Nov avec MC Solar et comme Caroline. 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L'info dans quelques minutes, les rendez-vous de midi. D'ici là, on a Tame Impala, Suzanne et la très jolie voix dans 2 minutes d'Alicia Keys sur Nov.
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0: Et ça lance le week-end Champagne. C'était Suzanne sur Nova. Va suivre Neika pour la musique. Les rendez-vous de midi. On va parler justement de la fête de la musique ce week-end, dimanche notamment à Chaland. Et puis là tout de suite, place à l'actu, il est 12h30. Les infos avec Emmanuel Achard. Bonjour Emmanuel.
1: Bonjour Thierry, bonjour à toutes et à tous. Dans l'actu, déjà ce communiqué ce matin de la région des Pays de la Loire, la présidente Christelle Morançais a confié, dit-elle, à l'inspection générale de la région, la mission d'évaluer les conséquences de l'arrêt des subventions de fonctionnement dans le domaine culturel, en particulier dans le secteur du spectacle vivant, au profit des efforts d'investissement. En 2025, dit-elle, l'arrêt des subventions, avec une diminution chiffrée à 4 880 000 euros, a représenté 0,8% du total des aides publiques à la culture dans les Pays de la Loire. Elle évoque une augmentation de 3% du nombre d'intermittents entre mars 2024 et mars 2026. Certes, une baisse de 103 emplois, une chute donc en CDD ou en CDI sur 2 ans, avec, dit la région, un rythme identique à celui observé sur le plan national. Et donc la conclusion, à ce stade, je cite, il n'est pas non plus possible d'établir un lien de cause à effet entre les choix budgétaires de la région et une baisse globale d'offres ou de fréquentation culturelle dans les Pays de la Loire.
0: 53 départements placés en vigilance orange canicule.
1: La côte ouest est pour le moment assez épargnée en jaune ou en vert. La Vendée pourrait être placée en orange dimanche. En attendant, des ajustements sont déjà effectifs sur plusieurs territoires, par exemple dans les établissements scolaires de Loire-Atlantique. Certains terminent même les cours aujourd'hui ou n'auront cours que le matin de la semaine prochaine. À Nantes, il fera plus de 40 degrés toute la semaine. À venir, 41 à 42, même certains jours. Idem dans la Sarthe qui a déjà très chaud, qui est déjà en orange.

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0: Et dans le reste de l'actualité.
1: Les premiers résultats de l'autopsie de la petite Liana sont glaçants. Retrouvée sans vie dans le Gers, la fillette de 11 ans a été victime d'un viol et le profil biologique de Jérôme Barella, mis en examen, est retrouvé sur son corps. L'enfant a été bâillonné avec du ruban adhésif avant sa mort. Des ecchymoses ont également été relevées sur le corps, notamment au niveau de la tempe gauche. Les causes du décès ne sont pas encore précisées. Les négociations prévues ce matin en Suisse sur un accord de paix au Moyen-Orient ont été reportées. Par ailleurs, annonce Berne. Des frappes israéliennes la nuit dernière dans le sud du Liban ont aussi fait 18 morts, 33 blessés selon un bilan provisoire du ministère libanais de la Santé. Et Israël annonce la mort de 4 de ses soldats au Liban, dont un haut gradé. Enfin, la cour d'appel de Versailles a confirmé ce matin le renvoi pour viol devant une cour criminelle du défenseur du PSG, Achraf Hakimi, accusé par une femme pour des faits remontant à février 2023. Sur X, le capitaine du Maroc, qui dispute en ce moment la Coupe du Monde, a assuré attendre ce procès avec impatience. Après s'être tu pendant des années, enfin je vais pouvoir parler, dit-il.
0: Et voici le rappel de la météo sur Nov.
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0: Petit répit aujourd'hui, vendredi, avec un ciel parfois nuageux, un peu voilé, des éclaircies, du soleil, un soleil bien présent. Le retour pour ce week-end, des températures aujourd'hui 26 à 27, on va aller aux alentours des 33-34 pour demain, et donc on va vraiment dépasser les 35-37 degrés attendus pour dimanche, très très très très chaud, donc prudence, ça ne va pas nous empêcher quand même dimanche à 19h de faire la fête à Chaland, puisque ce sera la fête de la musique. Et c'est justement le thème des rendez-vous du midi avec vos invités.
1: Exactement, la grande fête de la musique du comité des fêtes avec trois groupes et notamment un groupe qui s'appelle Back to the Police. On va évidemment rendre hommage à ce groupe mythique britannique avec Holly le chanteur qui est aussi avec nous et avec Jacques Bonnier.
0: Dans trois petites minutes, juste après Neika sur Nova. À tout de suite.

0: Leïka sur Neuve, 12h38 jusqu'à 13h, les rendez-vous de midi. Vous êtes de retour, Emmanuel, et on parle avec vos invités. C'est ce dimanche 21 juin, la fête de la musique qui se prépare à Chalon.
1: Oui, c'est un grand week-end déjà de fête de la musique avec un programme intensif. Vous avez demain toute la journée dans la ville de Chalon à l'invitation de la municipalité des musiciens qui vont jouer sur des scènes implantées sur plusieurs sites. Et puis dimanche 21 juin, c'est le jour J, c'est la fête de la musique dans la prairie des Salles Claude-Roux avec le comité des fêtes de Chalon qui est représenté aujourd'hui par Jacques Bonnier. Bonjour Jacques. Le micro, c'est mieux.
2: Bonjour
1: Jacques. Avec une programmation aussi de Benjamin Jarnier de Tika Prod qui est avec nous. Et on a trois groupes dont Back to the Police, représenté aujourd'hui par bien le chanteur Oli Surneuf. Bonjour Oli.
3: Bonjour.
1: Alors avant d'évoquer cette grande soirée, déjà demain, on note que 6 scènes vont être mises en place. Hein, 2 places à Rester Brillant, 1 sur le Parvis des Halles, 1 place de Général de Gaulle, rue Gallieni, rue Gobin, sans compter les bars participants le soir aussi. Tout est sur le site de la ville, chalon.fr, avec les horaires pour chaque groupe. Et ils sont nombreux et c'est un vrai week-end puisque la fête de la musique, on la retrouve évidemment le 21 juin, c'est la date. Et quel que soit le jour de la semaine, Jacques Bonnier, chaque année, c'est pour le comité des fêtes, la date choisie pour votre organisation, le grand concert en soirée.
3: Et oui, depuis la création avec avec Gérald Angibault, on a toujours resté, comment dire, fidèle au 21 juin et pour la première année, on va changer de place et on sera derrière la prairie rue Claude-Roux. Donc, on sera à l'ombre, donc vous pouvez venir très très nombreux. On sera là pour vous accueillir, 50 bénévoles qui seront ici, présents.
1: Et à l'ombre, c'est une bonne nouvelle ça, parce que forcément cette semaine, on doit vous en parler de la chaleur. Alors, il ne va pas faire 40 degrés dimanche à Chalon, mais ça va quand même monter d'un très grand cran, il va faire très chaud. Pas de doute, la fête aura bien lieu.
3: Oui, suite au courrier de la préfecture, donc on a mis la sécurité en place et on aura de la brumisation, on aura, comment dire, de quoi vous rafraîchir sur place. Donc n'ayez pas peur de la chaleur, mais la chaleur sera plus sur la scène.
1: Ah oui, ça, les musiciens, ça va être bien chaud. Et puis, je pense aussi que pour eux aussi, ça va être bien sympa. Alors déjà, ce ne sera pas sur le bitume, vous l'avez dit, ce sera dans les prairies des Salles Claude-Roux. Ça veut dire, effectivement, de la terre, de l'herbe, des arbres autour. Ça allège un peu. Et c'est un site que vous étiez très content, en fait, d'investir cette année.
3: Ah oui, comment dire, j'ai toujours dit, comment dire, à l'Amérique, comment dire, c'était un endroit où, comment dire, on avait besoin d'explorer beaucoup de choses, je cherche les termes de festivité. Et là, on s'approprie. On n'oublie pas quand même le jumping, parce que quand on est la semaine prochaine, il y aura le jumping international, que je pense que tu en parleras, Emmanuel.
1: Vite,
3: mais là, on a vraiment un endroit pour créer des événements. On a fait, la semaine dernière, un grand vide-grenier,
1: qui
3: était énorme.
1: Ouais.
3: Et donc, vous allez voir, c'est comment dire, un site, il faut venir le voir. Il y a la circulation, il y a de, comment dire, du parking, il y a de l'emplacement. Et vous allez avoir une grande scène magnifique avec tous ces chanteurs qui seront présents.
1: Et une jauge en fait qui est augmentée par rapport aux années précédentes sur ce site.
3: Oui, oui. L'année dernière, Monsieur le Préfet nous avait un peu tapé sous les doigts, comme quoi on était vraiment très très très nombreux sur la place de l'ancienne mairie de Chalon. Et là, on a de l'espace, on a surtout de la verdure et de l'ombrage. Donc une magnifique soirée de dimanche soir.
1: Avec une nouvelle organisation pour la programmation. Et on en avait déjà parlé avec vous, Benjamin Jarnier de Tika Prod, qui nous vient de Soulan et qui programme maintenant en fait vos grands temps forts. Ça va être ça, Benjamin?
4: Oui, bonjour.
1: Bonjour. Je regardais Jacques, mais en fait, oui, vous pouvez répondre aussi. On vous a déjà reçu effectivement à l'antenne.
4: Tout à fait.
1: Et donc, c'est vous qui programmez la fête de la musique.
4: Oui, cette année, ouais, le comité des fêtes me fait confiance, du moins à mon entreprise, à Tika Prod, ouais, pour la programmation.
1: Voilà, on peut la présenter, on peut le rappeler en deux mots, Tika Prod.
4: Alors, Tika Prod, c'est une entreprise d'événementiel avant tout, et puis de production de spectacles.
1: Et on va vous retrouver, j'imagine, sur plein de temps forts pendant l'été.
4: Il y a pas mal de choses. On va se retrouver avec la caravane à vinyle aussi, sur différents événements durant l'été. Ouais.
1: Donc voilà, hop, on note dans notre tête Tika Prod. Vous avez choisi dimanche une programmation très tribute, hein, hommage, soirée de reprise. On a trois groupes à suivre, on va en parler. Pourquoi ce thème?
4: Alors, pour réunir toute la famille, des enfants jusqu'aux adultes, et voire même les grands-parents, que ce soit vraiment multigénérationnel pour pouvoir partager un bon moment pour cette fête de la musique 2026.
1: Vous avez choisi trois groupes, alors on est dans du local, dans du régional?
4: Alors, du local pour commencer, je ne sais pas si on peut en parler maintenant.
1: Ah, oui. on peut démarrer, voilà. Avec le premier, c'est Amy's Rehab.
4: Voilà, avec Caroline Joly, qui est originaire d'ici. Donc on est vraiment sur une formation chalandaise et les alentours de Chalon. Et puis ensuite, eh ben, on va en parler tout à l'heure avec Oli qui est là et Back to the Police.
1: Qui viennent d'où alors?
4: Région nantaise, on va dire, hein, dans les Mauges et région nantaise. Hein, c'est un petit peu les deux. Hein.
2: Ouais, région nantaise.
1: Et Rewind vient de quelle partie de...
4: Alors là, c'est un petit peu plus, si je peux me permettre, un petit peu plus éclaté. Ouais. Il y en a un qui vient de Tours, l'autre de Rennes, il y en a un de Nantes. Donc là, on est vraiment sur toute la région.
1: Mais ils viennent beaucoup ici en Loire-Atlantique, en Vendée.
4: Alors Vendée, pas beaucoup.
1: Loire-Atlantique. Moi, je les ai vus à la Bernerie, pour tout vous dire.
4: D'accord.
1: En Loire-Atlantique. Alors, on va prendre ces trois groupes. Amy's Rehab, c'est évidemment du Amy Winehouse. Et donc, c'est quoi l'ambiance, en fait? C'est proche vraiment de la soul.
4: Alors, vocalement, déjà, c'est assez proche, bien sûr. Et ils rendent hommage à Amy Winehouse avec tous les grands standards qu'elle a pu chanter, en essayant de reprendre vraiment à l'identique. Et puis, donc, c'est soul, jazz. C'est vraiment à découvrir. Pour commencer la soirée, c'est l'idéal.
1: Et une voix bluffante.
4: Une voix bluffante. Caroline a vraiment une voix qui se rapproche au maximum d'Amy Winehouse.
1: Ce ne sera pas la première, la seule de la soirée, hein, la voix bluffante.
4: Oui.
1: Pour la terminer la soirée, c'est Rewind, donc ce groupe avec cette formule qui est bien rodée. On va rembobiner nos cassettes, en fait. On va rembobiner la musique. On part d'aujourd'hui pour aller au fur et à mesure, dans le temps, jusqu'aux années 70-60.
4: 60, on va retourner sur, je crois que de mémoire, il y a du Bill Haley pour terminer.
1: Ouais.
4: Donc voilà, puis on va commencer vraiment avec l'époque d'aujourd'hui. Donc encore une fois, des musiciens talentueux qui seront là, ils seront 6 sur scène pour reprendre l'histoire du rock. Comme vous
1: l'expliquez. C'est très rock. Hein.
4: C'est très rock.
1: À fond. Ah ouais. Et c'est très très sympa. Et on retrouve donc entre les deux ce groupe Back to the Police avec évidemment des grands titres intemporels, hein, ceux du groupe anglais de son leader Sting, avec cette voix si emblématique. Et pour lui rendre hommage, on a une voix très proche. Avant, on vous a dit bonjour.
2: Bonjour Emmanuel.
1: Mais ça ne nous dit rien en fait de cette voix très proche de Sting. Je vous propose un extrait de ce que vous pouvez proposer justement dimanche. Vous allez chanter de la chanson qu'on va mettre là tout de suite, mais cette Gin the Bottle, vous la chantez dimanche soir?
2: Il y a des risques, ouais.
1: C'est un peu incontournable.
2: C'est très incontournable, ouais. Et puis l'événement de dimanche, notre fenêtre, notre plage de jeu, c'est 1 heure.
1: Oui.
2: Voilà, donc on a adapté le spectacle qui normalement dure 1h40 à peu près, et là on l'a concentré sur 1 heure pour essayer d'être bien sûr le plus fédérateur possible avec un maximum de tubes, et puis tenir aussi une certaine tension. Enfin voilà, clairement avec les copains on se dit là c'est bim, 1 heure, faut que ça tabasse quoi.
1: Ouais, voilà. Et ben ça va tabasser déjà avec Message in the Bottle.

0: Back to the Police avec ce groupe dimanche. Et je confie les réactions. Alors, Thierry David, il y a un truc.
1: Ah ben il y a un truc, ouais, c'est clair. Ça s'entend un peu, hein.
0: Quand on entend la voix. Et alors, extraordinaire, Jacques à côté de moi, du comité des fêtes, qui pensait qu'on écoutait The Police.
2: Exactement, je pensais que c'était The Police. J'étais bluffé. Mais...
0: Et non, c'était bien Back to the Police. Donc incroyable voix, Oli. Et puis tout le reste, hein, on va comprendre un petit peu comment vous avez construit ce groupe. Vous serez dimanche soir à Chaland, au cœur de la fête de la musique. Et donc, si je comprends bien, c'est pas complètement par hasard que vous chantez du The Police.
1: Ouais, il y a jamais de hasard. Voilà, exactement. C'est après que j'ai découvert, en fait, assez curieusement, je suis né l'année de naissance du groupe.
0: D'accord.
1: Voilà, 77, ce qui est rigolo. Non, pour la faire très rapide, j'ai découvert Police à l'âge de 9 ans, en partant en classe de neige. Le chauffeur était fan de Police, il a fait tourner le best-of pendant toute la route. Moi, je suis tombé amoureux. Et puis j'étais déjà musicien de longue date, parce que je suis pianiste, organiste de formation depuis mes 7-8 ans à peu
0: D'accord.
1: près. Et puis à mes 18 ans, je suis passé à la basse. J'ai découvert que je pouvais chanter. Et donc j'ai essayé de faire du Police. Et bien des années plus tard, hein, je raccourcis, j'ai voulu monter mon propre projet plutôt que jouer chez les autres. Et puis, donc j'ai fait un petit peu le tour des questions qu'il faut se poser. Qu'est-ce que tu as envie de faire? Comment tu veux le faire? Quel instrument? Etc. Et puis Police a toujours été en moi. C'est pas le seul groupe, hein. Il y a bien d'autres groupes que j'affectionne. Et puis en fait, ce que je préfère moi à titre personnel, mais ça c'est complètement personnel, c'est jouer de la basse et chanter en même temps dans ce qu'on appelle une formule power trio. Alors désolé, c'est de l'anglais, mais en fait c'est les groupes qui sont formés de trois personnes, hein. C'est redoutablement efficace. Puis quel groupe, quoi.
0: Quel groupe. Mais à partir de quand vous constatez, ou on vous fait constater que votre timbre est assez proche de celui de Sting?
1: Alors la réponse est un peu compliquée. Quand j'avais mes premiers groupes, quand j'ai mon permis de conduire, ce qui m'a permis de faire de la musique à l'extérieur, donc à partir de 18 ans, comme tout le monde, petit groupe de village, on reprenait plein de choses, du Deep Purple, du Police, du U2, etc. Et puis sur Police, ma foi, ça fonctionnait pas trop mal. Après, même voix que Sting, je sais pas, moi j'arrive pas à me... Moi je m'en rends pas compte, en fait.
0: Vous vous rendez pas compte, même en écoutant à l'extérieur?
1: Non, je m'en rends pas compte. Et puis je chante beaucoup d'autres voix.
0: Alors c'est ce que j'allais vous demander. Vous avez d'autres formation.
1: Ouais.
0: Et donc votre voix, elle évolue selon le projet?
1: Oui, en fait, c'est quelque chose que j'essaie de mettre à profit, parce que la voix est un instrument, c'est comme une caisse à outils, donc dedans vous avez des choses, vous les prenez, et en fait ce que j'essaye de faire, comme moi c'est vrai que je suis très orienté, j'ai fait de la composition à mon tout petit niveau il y a fort longtemps, mais aujourd'hui clairement les quatre projets sur lesquels je suis, c'est de formation hommage, on va dire comme ça, donc c'est pas notre musique, et moi je considère que chanter juste c'est bien, mais si on peut avoir une voix qui s'en rapproche le plus possible, c'est idéal. Et ça, c'est un exercice sur lequel je travaille énormément en studio. J'ai mon studio d'enregistrement et je fais toujours un parallèle entre le morceau d'origine et puis ma voix en dessous pour essayer de comprendre ce qui se passe. Modestement, un peu à la Laurent Gérard, si vous voulez.
0: C'est très fort là.
1: Que j'adore, mais c'est pas à moi d'en juger.
0: Et voilà. C'est quoi les trois autres voix alors? Les trois autres formations?
1: Il y a plus de voix que ça. Des voix, il y en a peut-être une trentaine.
0: D'accord.
1: Ouais, parce que j'ai eu la chance de rentrer il y a, très officiellement, il y a 3 semaines, 4 semaines, dans un magnifique groupe qui rend hommage aux Beatles et qui l'année prochaine rendra non seulement hommage aux Beatles, mais également à Paul McCartney, que j'adore, etc. Dans ce projet, on est venu me chercher pour le chant et la basse.
0: Voilà, pour le chant, alors c'est quoi? C'est John ou c'est Paul?
1: Alors moi, c'est plutôt Paul McCartney.
0: C'est plutôt Paul.
1: Ouais, j'ai Simon qui est le fondateur de ce projet, qui s'appelle les B-Side, qui est un type incroyable, une belle révélation, une belle rencontre, et qui fait très, très, très bien les autres voix, qui chantent super. On est en train de faire des galops d'essai, c'est super. À côté de ça, on a un duo chant-voix, plutôt crooner. Okay. Où là, je veux dire que je vais chanter plutôt à ma voix, mais c'est vrai que j'adore les Sinatra, les Polanka, donc j'allais puiser là-dedans. Donc ouais. Ça, avec le concours de Benjamin sur ce projet-là. Et puis il y a un autre projet qui s'appelle Toeska, qui est un travail qui a pris 2 ans de studio, 2 ans de travail, pour essayer de reproduire le plus à l'identique possible, avec les mêmes sons de machine, si possible la même voix, on revient donc sur votre sujet, de tous ces monuments qui ont marqué les années 80, période top 50. Donc on va retrouver aussi bien du Simple Minds que du Frankie Goes to Hollywood, Michael Jackson, Culture Club.
0: Peut-être aussi du Michael Jackson.
1: Ouais, je m'y suis frotté, on m'a demandé, je dis il faut que j'essaie, puis on verra ce que ça fait.
0: Comme quoi?
1: Je vais pas le faire là, non. Mais et aussi des voix féminines.
0: Ok.
1: Donc là, par exemple, je viens de tester un Madonna. Mais c'est pas des blagues. Je suis assez challenger. Il faut essayer.
0: Eh ben, on a hâte de découvrir ce projet Toesca.
1: Ouais.
0: Avec vous, on va revenir Back to the Police.
1: Oui.
0: C'est en 2013 que vous créez le groupe.
1: Tout
0: et
1: à
0: vous
1: fait.
0: Êtes évidemment trois sur scène et alors oui. aux enregistrements puisqu'ils sont trois.
1: Oui.
0: De Police. Et alors je découvre avec vous. Vous allez très loin dans l'hommage puisque sur scène vous avez des instruments qui ont appartenu au groupe.
1: Hein. Non, pas tout à fait.
0: Pas
1: des instruments. Alors peut-être, je l'ignore peut-être, mais en fait on a des instruments sur scène qui sont les mêmes que ceux.
0: Ah d'accord,
1: de
0: j'ai
1: l'époque.
0: Mal compris, excusez-moi.
1: Non, j'étais peut-être pas clair. Non, par contre, je vous confirme que le batteur, donc Sylvain, donc
0: ouais.
1: moi j'ai la joie, l'honneur, l'avantage d'être accompagné par Manuel Bichon à la guitare, au chœur, et Sylvain Boulet, batterie et chœur. Et dans le kit batterie de Sylvain, il y a ce qu'on appelle les octobans, c'est une espèce de grand tube qui était utilisé par le batteur Paul Stewart Copeland.
0: Okay.
1: Et ces pièces de musée sont d'époque, elles datent de 82, et c'est exactement la marque, la référence, la longueur du batteur de Police de l'époque. Donc j'étais pas peu fier de trouver ça en fouinant quoi.
0: Et vous, les instruments que vous utilisez, ce sont aussi des instruments proches de ce que
1: ouais.
0: vous pouvez utiliser Sting.
1: Ouais, on est dans une démarche qui est très jusqu'au boutiste, c'est-à-dire on formule à trois les mêmes tonalités de morceaux. Hein, c'est-à-dire qu'on n'a pas descendu les tonalités de morceaux, ça chante très très haut hein, chez Sting.
0: Vous avez dit c'est très dur à chanter, The Police.
1: Oui, c'est technique. C'est technique, ça pousse, il y a vraiment, il y a tout. En fait, c'est une boule d'énergie, Sting. Hein. Je parle de. Aujourd'hui, le monsieur a vieilli, donc on lui passera forcément le temps qui a fait son affaire. Mais non, on essaye vraiment de les tonalités, les instruments. Moi, j'essaye d'incarner ce personnage sur scène qui est pas évident. Je joue sur la même basse, la même contrebasse électrique. Je joue du clavier avec mes pieds aussi. mais c'est pas une blague
0: comme
1: en
0: lui,
1: plus.
0: C'est ça, comme...
1: comme lui, exactement, avec la machine de l'époque. Parce que notre job, on se prend pas pour les vrais, mais on estime que notre mission, c'est de faire en sorte le temps d'un concert. Parce qu'on a réussi à faire quelque chose de convaincant, de faire oublier aux gens qui sont en face de nous que, entre guillemets, c'est un groupe hommage. Voilà, donc c'est à un moment donné de se dire merde, c'est vrai ou pas, je suis désolé pour le mot merde, il sort du fond du cœur. Mais voilà, enfin c'est vraiment une démarche qui va très très très très loin et on travaille tout le temps là-dessus quoi.
0: Bah ça marche parce que là sans avoir vu qui on écoutait, on a cru que c'était Sting.
1: Bah c'est un beau compliment, c'est gentil.
0: Et donc vous choisissez aussi alors à la base de reprendre les versions live de The Police.
1: Ouais, alors c'est un petit mélange, une petite stratégie là-dedans, c'est-à-dire que nous d'abord on pense au public et notamment pour ce nouveau spectacle qu'on a donc qui est vraiment fraîchement nouveau hein, 2026, où là on a pris un virage, on s'est dit il faut qu'on axe absolument le spectacle sur du tube et puis pour la première fois depuis 2013 d'ajouter Sting à notre répertoire. Pourquoi? Parce que honnêtement les spectateurs, et on les comprendra, Sting, Police, ben c'est pour beaucoup c'est très similaire hein, c'est le même chanteur d'ailleurs, c'est lui qui a écrit toutes les chansons. Et donc entre version studio live, ben c'est un petit peu: qu'est-ce qui a marqué vous, auditeurs, spectateurs? Qu'est-ce qui a marqué vos esprits? Qu'est-ce que vous avez au fond de vous-même? Il y a une bande magnétique qui tourne. C'est quoi? C'est une version studio, une version live. Par exemple, Every Breath You Take, qu'on jouera dimanche, on reprend ipso facto la version studio. Voilà.
0: C'est une heure de tube, hein. On est d'accord.
1: C'est une heure de tube. Ouais.
0: On l'a plein en tête.
1: Ouais.
0: Mais comment ça fait aussi des années de scène, hein, d'expérience pour vous avec ce groupe en particulier. Comment le public accueille aujourd'hui, là, en 2026, le répertoire de The Police?
1: Bah, moi, de ce que j'en vis, pour passer pas mal de temps avec les gens après concert, j'aime bien ce temps d'échange. On fait ça pour les gens. Moi, j'ai besoin de savoir comment ils ont vécu le truc. Puis des fois, il y a des choses à améliorer. De toute façon, il y a toujours des choses à améliorer. Moi, ce que je vis, c'est que, en fait, ça dépasse le côté générationnel. C'est-à-dire, on voit régulièrement des gens de 15 ans, 16 ans, 17 ans, 18 ans, qui vont vraiment vibrer sur ça. Après, moi, ma plus belle récompense à titre complètement personnel, comme j'ai vécu en Angleterre, c'est de discuter avec des Anglais qui sont des fois dans le public,
0: ouais.
1: qui sont fans de Police, qui ont vu les Police 4-5 fois en concert. Et là, vous dites, faut pas se craquer. Heureusement, vous le savez qu'après.
0: Bien sûr.
1: Et là, ils viennent vous voir après. Et oui, le retour est plutôt sympa.
0: C'est
1: encourageant pour continuer à travailler. Ouais.
0: Bon, vous ne l'avez pas encore rencontré, Sting, vous l'avez déjà rencontré?
1: Non, jamais, c'est même pas un objectif.
0: Oui.
1: Non.
0: En tout cas, il y aura beaucoup de monde, vous savez.
1: Mais on le souhaite parce qu'en général, plus il y a de monde, mieux on joue.
0: Ça va être super sympa. C'est dimanche soir, C'est donc dans les prairies de la Salouque-Lourdoux, c'est au cœur de Chaland, avec Jacques, on le rappelle, évidemment de quoi se restaurer, ça c'est toujours avec le comité des fêtes, et évidemment voir des choses fraîches.
2: Et surtout un grand parking, il vous attendra à côté de l'endroit de la salle. Donc vous inquiétez pas, il y a tout ce qu'il faut pour se garer et donc on va dire surveiller. Voilà.
0: Comme il va faire très très chaud dans la journée, je pense que les gens seront heureux de sortir le soir, ce sera un peu plus frais, et de faire la fête pour le 21 juin, jour de l'été. Merci à vous et très belle fête de la musique.
1: Merci, ben, merci de votre accueil. Merci, rendez-vous dimanche, c'est bien noté, 19h évidemment sur Neuve. L'émission arrive en ligne très vite. Bonne fête de la musique. Et puis la musique justement revient avec Queen, autre référence sur Neuve. Et Mickey, c'est dans 2 minutes. Avec la playlist de l'après-midi, Ed Sheeran également au programme. Et Alex Warren à 13h les infos.
3: Bonjour à tous. Une vigilance rouge canicule pourrait être déclenchée dimanche. C'est ce qui ressort d'une réunion du ministre de l'Intérieur et de la ministre de la Santé en compagnie des préfets de région et des directeurs des agences régionales de santé. Quant aux célébrations de la fête de la musique dimanche, elles ne sont pas interdites, mais les autorités locales devront rester vigilantes. 53 départements sont en vigilance orange pour canicule, du nord-est au sud-ouest. Dans l'après-midi, l'Oise, la Somme, le Nord, le Pas-de-Calais et l'Aisne passeront en orange pour orage, des coups de tonnerre qui pourront être accompagnés de fortes chutes de grêle. Une chaleur qui pose aussi question dans les établissements scolaires. Le ministre de l'Éducation, Édouard Geffray, annonce que 4000 candidats des oraux du bac, prévus en début de semaine prochaine, verront leurs épreuves décalées de quelques jours, voire d'une semaine. Par ailleurs, les horaires vont être aménagés dans près de 800 écoles et collèges. Il est soupçonné d'avoir espionné une usine française de drones au bénéfice de la Russie. Un homme a été mis en examen et placé en détention provisoire. Il aurait filmé en région toulousaine un prototype de drone avant de l'envoyer à un interlocuteur russe. L'homme, notamment mis en examen pour avoir livré des informations à une puissance étrangère, encourt une peine de 15 ans de détention. Malgré l'accord entre les États-Unis et l'Iran, les frappes israéliennes se poursuivent au Liban. Des frappes qui ont fait la nuit dernière 18 morts et 33 blessés, selon le ministère libanais de la Santé. De son côté, l'armée israélienne a annoncé la mort de 4 de ses soldats. Il s'agit du plus lourd bilan depuis l'annonce de la conclusion de l'accord. Et puis le rugby et la première demi-finale de Top 14. Ce soir, le Stade Toulousain affronte le Racing 92. Les Toulousains ont remporté 4 des 5 derniers championnats. L'autre demi-finale opposera demain Montpellier au Stade Français. Par ailleurs, à cause de la canicule, la Fédération Française de Rugby décale toutes les rencontres du week-end à 17h30. Des pauses fraîcheurs vont également être mises en place. C'est la fin de cette édition. Passez une excellente après-midi.
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1: Bonjour à tous, peut-on étudier dans des classes surchauffées en pleine canicule? Le ministre de l'Éducation annonce que près de 800 écoles et collèges ont décidé d'aménager leurs horaires. Les oraux du bac prévus en début de semaine prochaine vont être reportés pour 4000 candidats. Édouard Geffray prévient, ce genre de situation va se reproduire dans le futur. Il faut donc se préparer.
2: Malheureusement, on n'est pas sur une situation nouvelle et nous sommes sur une situation qui se reproduira au cours des années à venir. Donc, il faut adapter nos pratiques. Je ne ferai plus d'écrits à l'avenir au baccalauréat ou au brevet les après-midi, c'est fini. Plus d'épreuves professionnelles au baccalauréat professionnel les après-midi, c'est terminé aussi, on fera ça le matin. Et par ailleurs, il y a quand même un plan de rénovation des écoles, des collèges et des lycées qui est assez considérable. Vous avez 6200 entités scolaires qui sont en cours de rénovation ou en projet de rénovation financés par l'État, avec l'aide de l'État, hein, 3 milliards d'euros. Ça représente, pour vous donner un ordre de grandeur, 24 millions de mètres carrés. Et c'est plus de 12%, c'est 10-12% du nombre d'établissements scolaires en France.
1: 5 départements de la moitié nord passeront en vigilance orange aux orages dans l'après-midi. L'Oise, la Somme, le Nord, le Pas-de-Calais et l'Aisne. Alors que 53 départements sont toujours en orange pour canicule, du nord-est au sud-ouest. Et selon le ministre de l'Intérieur, des vigilances rouges pourrait être déclenchée dans plusieurs départements dimanche. Achraf Hakimi sera bien jugé pour viol. Le défenseur du PSG passera devant une cour criminelle après les accusations d'une jeune femme pour des faits qui auraient eu lieu il y a 3 ans au domicile du Marocain. Achraf Hakimi continue de clamer son innocence. Plus d'un jeune sur 10 déclare avoir déjà consommé du protoxyde d'azote. Résultat d'une étude Ipsos pour la Massif. Étude réalisée sur des jeunes de 16 à 30 ans. Une consommation majoritairement décrite comme récréative. La moitié des consommateurs dit avoir eu au moins une perte de contrôle à la suite d'une prise de protoxyde d'azote. Et puis en basket, la suite de la finale de Betclic Elite ce soir. Direction la Principauté pour Monaco et Paris pour le match 3. Coup d'envoi à 21h. Après les deux premiers matchs à Paris, les deux équipes sont à égalité. Voilà pour l'info, excellente journée.
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1: Une belle soirée sous les étoiles et sous la lune ce soir. L'Astro Club Chalandais vous donne rendez-vous, place à Rester Brillant à Chalons pour un rendez-vous avec la lune, gratuit, ouvert à tous, à travers des instruments d'astronomie, plein d'explications, des cartes d'observation lunaire aussi distribuées. Ce sera à partir de 21h, c'est gratuit et tout public. Ce vendredi à Chalons, une conférence annoncée par les Garnements, échange donc et discussion à 20h, salle des Nous. Le thème territoire de Chalons et crise climatique, état des lieux et levier pour plus de résilience. C'est une conférence proposée avec l'association The Shifters de Loire-Atlantique sur l'avenir du Nord-Ouest Vendée et des travaux d'un groupe d'études, le Shift Project. À la médiathèque La Boussole à la Barre de Mont, célèbre le printemps avec un rendez-vous tous au potager jusqu'au 27 juin. C'est d'abord une expo Mission Potager. C'est aussi demain un spectacle jeunesse des légumes avec la compagnie Art Symbiose à 10h30, théâtre d'objets avec atelier sensoriel. On a aussi jusqu'à demain des jeux de société nature à découvrir sur le thème donc de la nature, du développement durable, du potager. La Maison des Arts ouvre ses portes en ce mois de juin. On peut profiter de cours d'essai gratuits jusqu'au 25, inscriptions en ligne sur chalons.fr, et vous avez des opérations plein feu aussi avec des concerts pour découvrir la Maison des Arts, l'école de musique, conservatoire. Ce vendredi au Théâtre Le Marais, grand concert de fin d'année à ne pas manquer à 20h30, réservé sur billetsweb.fr. Vous avez aussi la semaine prochaine d'autres concerts dont ceux des voix adultes et ados, atelier de jazz, chœur d'enfants, violon, alto, guitare, orchestre aussi, ensemble de clarinette, tout le programme sur chalons.fr.
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1: Bonjour à tous, vers un record historique de chaleur. Selon Météo France, lundi, la température moyenne sur l'Hexagone pourrait atteindre le niveau jamais mesuré en France, tout mois confondu. Globalement, le mercure pourrait grimper de 37 à 42 degrés. Aujourd'hui, 53 départements sont en vigilance orange pour canicule, du nord-est au sud-ouest. Dans l'après-midi, l'Oise, la Somme, le Nord, le Pas-de-Calais et l'Aisne passeront en orange pour orage. Dans ce contexte de forte chaleur, les célébrations de la fête de la musique dimanche pose question. L'événement a déjà été annulé par plusieurs villes, notamment à Brive-la-Gaillarde et Thouars dans les Deux-Sèvres. Le ministre de l'Intérieur, Laurent Nunez, ne remet pas en cause les célébrations, mais demande au préfet que toutes les précautions soient prises. La ministre de la Santé, Stéphanie Rist, elle, alerte sur les dangers de la consommation d'alcool lorsqu'il fait très chaud. Attention également à l'activité physique. Christophe Hellul fait appel après sa condamnation à 4 ans de prison avec sursis pour homicide involontaire suite à la mort de sa compagne Elisa Pilarski. La jeune femme avait été tuée par le chien de Christophe Hellul, Curtis. Cet appel suspend l'euthanasie du pitbull ordonné par la justice. Il est soupçonné d'avoir espionné une usine française de drones au bénéfice de la Russie. Un homme a été mis en examen et placé en détention provisoire. Il aurait filmé en région toulousaine un prototype de drone avant de l'envoyer à un interlocuteur russe. L'homme né en Biélorussie encourt une peine de 15 ans de détention. Il n'y aura finalement pas de discussion entre Américains et Iraniens aujourd'hui en Suisse. Les pourparlers sur la mise en œuvre d'un accord ont été annulés. Le négociateur en chef iranien conditionne toute discussion avec les États-Unis au respect des lignes rouges fixées par Téhéran. Il assure que son pays sera prêt à riposter si l'ennemi venait à se montrer excessif dans ses demandes. Et puis la suite de la Coupe du Monde de foot avec le deuxième tour de la phase de poule à 21h États-Unis-Australie, suivi d'Écosse-Maroc à minuit. La nuit prochaine, Brésil, Haïti et Turquie, Paraguay. Voilà pour l'essentiel de l'info. Excellente journée.
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1: On est ce soir avec les Canards de Chaland d'Ariel Caliban, théâtre d'impro, cabaret d'impro à 20h15 au Nid Partagé à Chaland. L'école de musique La Clé de Sol fait la fête demain dans sa cour 17 rue Monseigneur Sobeau-Vieille. On vient rencontrer élèves et professeurs, tous les cours en portes ouvertes. On pourra aussi profiter de démonstrations musicales, pêche à la ligne pour les plus petits. Et on peut se restaurer avec le food truck L'Île au Pain. Belle occasion de se renseigner sur la rentrée prochaine. L'association Doge des Marais, association de Mâchecoul, organise la 15e rencontre des Citroën de chevaux Club de Bretagne de ce vendredi à dimanche à Chaland au camping du Ragis. Vous avez soirée karaoké aujourd'hui, demain toute la journée, un rallye touristique avec visite sur le parcours pour les participants. Et puis dimanche, une expo de 11h à 12h30 ouverte à tous, place Charbonnel, avec un groupe de musique pour animer ce temps de rencontre. L'épine, fête la Saint-Jean d'aujourd'hui à dimanche, fête foraine, place du docteur Plantier, feu de la Saint-Jean demain avec déjà un spectacle à partir de 22h sur le parking du Général de Gaulle avant l'allumage du feu. Et dimanche, fête de la musique avec des artistes et groupes sur le parvis de la mairie. Demain, 10h-16h, les sapeurs-pompiers de la Vendée, la Maïf et la Sécurité routière organisent des ateliers de sensibilisation au risque à vélo sur l'île. L'action de prévention est organisée près d'une piste cyclable sur le parking d'Intermarché à la Guérinière. Venez tester vos connaissances, apprendre les bonnes pratiques et pourquoi pas aussi faire vérifier vos équipements. Une conférence de l'Histoire Art Expo en Vendée demain sur le naufrage du paquebot Afrique, un des plus grands drames maritimes français du début du XXe siècle. Ce sera donc à 15h à la ferme du Vazet à Saint-Jean avec Roland Mornay.
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0: Il est 16h tout de suite. Angèle avec Justice, Junior Senior et les infos avec François Germain.
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2: Bonjour à tous. Alors que la France suffoque, les célébrations de la fête de la musique dimanche posent question. L'événement a déjà été annulé par plusieurs villes aux quatre coins de l'Hexagone. Le ministre de l'Intérieur, Laurent Nunez, ne remet pas en cause la célébration, mais demande au préfet que toutes les précautions soient prises. La ministre de la Santé, Stéphanie Rist, elle, alerte sur les dangers de la consommation d'alcool lorsqu'il fait très chaud. Peut-on étudier dans des classes surchauffées en pleine canicule? Le ministre de l'Éducation annonce que près de 800 écoles et collèges ont décidé d'aménager leurs horaires. Les oraux du bac prévus en début de semaine prochaine vont être reportés pour 4000 candidats. Édouard Geffray prévient, ce genre de situation va se reproduire dans le futur. Il faut se préparer. Achraf Hakimi sera bien jugé pour viol. Le défenseur du PSG passera devant une cour criminelle après les accusations d'une jeune femme pour des faits qui auraient eu lieu il y a 3 ans au domicile du Marocain. Achraf Hakimi continue de clamer son innocence. Plus d'un jeune sur 10 déclare avoir déjà consommé du protoxyde d'azote, résultat d'une étude Ipsos pour la Massif, étude réalisée sur des jeunes de 16 à 30 ans, une consommation majoritairement décrite comme récréative. La moitié des consommateurs dit avoir eu au moins une perte de contrôle à la suite d'une prise de protoxyde d'azote. Israël et le Hezbollah conviennent d'un cessez-le-feu, c'est ce qu'annonce un responsable américain, alors que les combats n'ont pas cessé malgré la signature d'un protocole entre l'Iran et les États-Unis. Les frappes israéliennes ont fait la nuit dernière 18 morts et 33 blessés, selon le ministère libanais de la Santé. De son côté, l'armée israélienne a annoncé la mort de 4 de ses soldats. Et puis le rugby est la première demi-finale de Top 14. Ce soir, le Stade Toulousain affronte le Racing 92. Les Toulousains ont remporté 4 des 5 derniers championnats. L'autre demi-finale opposera demain Montpellier au Stade Français. Par ailleurs, à cause de la canicule, la Fédération Française de Rugby décale toutes les rencontres du week-end à 17h30. Voilà pour l'essentiel de l'info. Excellent après-midi.
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0: sur Nov, Angèle et Justice.
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0: Vendredi après-midi, plus que quelques heures avant le week-end, certains doivent déjà savourer le week-end. En tout cas, on passe l'après-midi ensemble et dans le prochain quart d'heure, le nouveau son du groupe de rock qui nous vient tout droit de Los Angeles, Tumper City, et Taïk avec Girlfriend, c'est tout de suite.

0: Temper City sur Nov. 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On écoute Madonna avec Sabrina Carpenter, C'est Nouveau et Alex Warren, c'est après la pub.
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0: C'était Madonna et Sabrina Carpenter sur Nove.
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0: Allez, c'est le retour du bloc Nove d'Emmanuel et ce sera juste avant Manon Lisa et le petit pêcheur Samantha Fox et Joseph Kamel.
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2: La ville de Bouin et la société d'émulation de la Vendée vous proposent demain, salle de l'Enclos, un rendez-vous de conférence sur les peintres du Marais breton-vendéen avec des spécialistes venus de toute la France. Le programme complet du colloque est sur le site de la ville de Bouin et de la société d'émulation de la Vendée. À l'issue de ces conférences, des visites guidées du bourg seront proposées aux participants. Demain, l'association Lirovieille invite Dominique Barberis pour une rencontre avec les lecteurs. Ce sera à 17h avec Dominique Barberis qui a reçu notamment pour son roman Une façon d'aimer le grand prix du roman de l'Académie française. Ce sera donc à l'espace Léa Bauger demain 17h. Demain matin 10h à Chalon, salle Vieux Grand Marais, réunion d'information pour être bénévole lors du week-end du Lyons Motors à Chalon. Ce sera le week-end du 12 et 13 septembre. Grand week-end de fête de la musique. Dimanche, on vient évidemment à Saint-Jean-de-Mont, place de l'église dès 18h30 avec trois temps forts, vibrato, Valentin Vander et puis à 20h45, Love Boat avec le Captain Love et son équipage. La fête de la musique à la Guérinière, c'est un goûter musical pour les enfants dimanche à l'espace des Pins, rue Nationale, événement familial autour du spectacle Léon et Léo, passeurs de rêve de la compagnie Léo et Léon. C'est plein d'humour, d'interaction avec le public, théâtre, musique en même temps, spectacle à 16h et à 17h30, on aura la chorale La Clé de Sol pour des titres populaires. La fête de la musique, c'est à la Barre de Mont demain soir avec trois groupes locaux dès 18h30 et 21h à de l'Estacade, Cafarnaüm, une batucada, 20h à l'espace du Petit Bois, l'école de musique vibrato, et à 21h30, c'est Job qui a beaucoup plu au Festival Rock d'hiver et qui prend le relais, chanson cuivrée, festive, vivante, métissée.
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Sur Neuve, Manon Lisa. Un point sur ce qui est prévu à la télé ce soir. Un nouvel épisode de l'émission Mask Singer, ce sera sur TF1. Un autre match de la Coupe du Monde sur M6, les États-Unis contre l'Australie. Et sur Gulli, vous avez le film Le Grand Bleu avec Jean Reno. Je vous ai préparé Oshi et The Second Voice. C'est tout de suite.

0: Oshi sur Nov. Il sonne 17h, les infos avec François Germa, Christophe Willem et Benson Boone sur Nov.
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2: Bonsoir à tous. La vigilance orange canicule continue de s'étendre de 53 départements aujourd'hui. Elle concernera 60 départements demain. La Drôme, l'Ardèche, le Maine-et-Loire ou encore les Pyrénées-Atlantiques rejoignent la liste. Selon Météo France, lundi, la température moyenne sur l'Hexagone pourrait atteindre le niveau jamais mesuré en France, tout mois confondu. Globalement, le mercure pourrait grimper de 37 à 42 degrés. Des vigilances rouges ne sont pas exclues dès dimanche. Le Premier ministre Sébastien Lecornu activera demain une cellule de crise interministérielle au ministère de l'Intérieur. Dans ce contexte de forte chaleur, les célébrations de la fête de la musique dimanche posent question. L'événement a déjà été annulé par plusieurs villes, notamment à Brive-la-Gaillarde et Thouars dans les Deux-Sèvres. Le ministre de l'Intérieur, Laurent Nunez, ne remet pas en cause les célébrations, mais demande au préfet que toutes les précautions soient prises. La ministre de la Santé, Stéphanie Rist, elle, alerte sur les dangers de la consommation d'alcool lorsqu'il fait très chaud. Attention également à l'activité physique. Également dans l'actualité, une enquête ouverte dans les Yvelines. Une femme de 57 ans a été retrouvée morte ce matin chez elle. C'est son conjoint qui a prévenu la police en expliquant avoir tué son épouse. Le sexagénaire a été placé en garde à vue. Christophe Hellul fait appel après sa condamnation à 4 ans de prison avec sursis pour homicide involontaire suite à la mort de sa compagne Elisa Pilarski. La jeune femme avait été tuée par le chien de Christophe Hellul, Curtis. Cet appel suspend l'euthanasie du pitbull ordonné par la justice. Après un regain de violence au Liban, Israël et le Hezbollah conviennent d'un cessez-le-feu, annonce d'un responsable américain. Sur le terrain, le bilan des frappes israéliennes au Liban s'alourdit à 47 morts et 97 blessés, selon un nouveau bilan du ministère de la Santé. Par ailleurs, l'Iran annonce que les bateaux qui veulent passer par le détroit d'Ormuz doivent en faire la demande 48 heures avant. Et puis en basket, la suite de la finale de Betclic Elite ce soir, direction la Principauté pour Monaco et Paris pour le match 3. Après les deux premiers matchs à Paris, les deux équipes sont à égalité. Coup d'envoi 21h. Voilà pour l'essentiel de l'info. Excellente fin d'après-midi. 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
1: Christophe Willem sur Nov.
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1: Dans quelques instants, le rappel de la météo, juste après Oria avec Soirée Mondaine et Naïka One Track Mind.
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1: Un point sur la météo de ce week-end. Demain, en matinée, 25 degrés avec des éclaircies. Également dans l'après-midi, mais la température montera à 33. Ce dimanche, 32 en matinée, 38 l'après-midi et un grand soleil toute la journée.
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0: Oria sur Nove. Restez bien connectés sur notre page Facebook parce qu'un jeu arrive dans le week-end avec Atlantic Toboggan et ça vaut vraiment le détour. Je n'en dis pas plus, vous découvrirez ça dans les prochains jours. En attendant, voici Ritza et Milky, c'est après la pub.
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0: C'était Ritza.
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0: 17h30, c'est l'heure du bloc Nov d'Emmanuel. Tous les bons plans du Nord-Ouest Vendée, suivi par Sia. Un souvenir avec Janet Jackson et Mickey avec Particules.
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2: Une belle soirée sous les étoiles et sous la lune ce soir. L'Astro Club Chalandais vous donne rendez-vous place Aristide Briand à Chaland pour un rendez-vous avec la lune gratuit, ouvert à tous, à travers des instruments d'astronomie, plein d'explications, des cartes d'observation lunaire aussi distribuées. Ce sera à partir de 21h, c'est gratuit et tout public. Ce vendredi à Chaland, une conférence annoncée par les Garnements, échange donc et discussion à 20h, salle des Nous. Le thème territoire de Chaland et crise climatique, état des lieux et levier pour plus de résilience. C'est une conférence proposée avec l'association The Shifters de Loire-Atlantique sur l'avenir du Nord-Ouest Vendée et des travaux d'un groupe d'études, le Shift Project. À la médiathèque La Boussole à la Barre de Mont, célèbre le printemps avec un rendez-vous tous au potager jusqu'au 27 juin. C'est d'abord une expo Mission Potager. C'est aussi demain un spectacle jeunesse des légumes avec la compagnie Art Symbiose à 10h30. Théâtre d'objets avec atelier sensoriel. On a aussi jusqu'à demain des jeux de société nature à découvrir sur le thème donc de la nature, du développement durable, du potager. La Maison des Arts ouvre ses portes en ce mois de juin. On peut profiter de cours d'essai gratuits jusqu'au 25. Inscription en ligne sur chaland.fr. Et vous avez des opérations plein feu aussi avec des concerts pour découvrir la Maison des Arts, l'école de musique, conservatoire. Ce vendredi au Théâtre Le Marais, grand concert de fin d'année à ne pas manquer à 20h30. Réservé sur billetsweb.fr. Vous avez aussi la semaine prochaine d'autres concerts, dont ceux des voix adultes et ados, ateliers de jazz, chœur d'enfants, violon, alto, guitare, orchestre aussi, ensemble de clarinettes, tout le programme sur chaland.fr.
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C'était Sia. Vous pouvez retrouver tous les replays des reportages et émissions sur notre site internet novmaradio.fr, sur notre application mobile aussi et également sur notre page Facebook. Aujourd'hui, on a accueilli dans les rendez-vous de midi le comité des fêtes de Challans et le chanteur Oli du groupe Back to the Police à l'occasion de la fête de la musique à Challans et nous sommes partenaires et ce sera dimanche. De la musique encore et toujours avec Shakira en duo avec Ed Sheeran et Marguerite avec La Bosse.

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0: Charlotte Cardin sur Neuve. 18h, l'heure des infos avec François Germa. On écoutera ensuite Julien Lib et Ava Max.
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2: Bonsoir à tous. La canicule qui touche la France pourrait être de même ampleur que celle de 2003. C'est ce qu'annonce Météo France. Le mercure va continuer de grimper ce week-end jusqu'en début de semaine prochaine. Demain, 7 départements supplémentaires passeront en vigilance orange, portant le total à 60. Pire, dimanche, des départements pourraient basculer en rouge. Face aux fortes chaleurs, certaines communes ne célébreront pas la fête de la musique cette année. C'est notamment le cas du Teche, au sud du bassin d'Arcachon. Selon la maire Karine Desmoulins, la tenue de la fête de la musique dimanche n'est pas possible avec une telle température.
3: Elle se situe sur la place du village. Ici, eh bien, la chaleur va augmenter tout au long de la journée et donc va rendre quand même les choses assez suffocantes le soir. Donc il n'était pas question de mettre en difficulté les bénévoles qui préparent tout au long de l'après-midi la restauration qui est prévue le soir et ne pas mettre en difficulté non plus l'école de musique, donc les enfants, les élèves qui auraient dû s'entraîner l'après-midi, faire des répétitions, plus les musiciens, les chanteurs également, l'ensemble du public qui aurait pu être malmené par cette chaleur étouffante prévue dimanche.
2: La municipalité du Teche examine également des solutions pour assurer de bonnes conditions d'accueil dans les écoles lundi. Il est soupçonné d'avoir espionné une usine française de drones au bénéfice de la Russie. Un homme a été mis en examen et placé en détention provisoire. Il aurait filmé en région toulousaine un prototype de drone avant de l'envoyer à un interlocuteur russe. Il encourt une peine de 15 ans de réclusion. Après un regain de violence au Liban, Israël et le Hezbollah conviennent d'un cessez-le-feu, annonce d'un responsable américain. Sur le terrain, le bilan des frappes israéliennes au Liban s'alourdit à 47 morts et 97 blessés. Et puis le foot, la suite de la Coupe du Monde avec le deuxième tour de la phase de poule ce soir à 21h, États-Unis-Australie, suivi d'Écosse-Maroc à minuit. La nuit prochaine, Brésil-Haïti et Turquie-Paraguay. Voilà pour l'info, excellente soirée.

0: Julien Lib avec Ota sur Nove. Cette semaine, vous avez pu jouer avec Emma Group pour remporter un aspirateur à main SEA20. Et c'est roulement de tambour, Thierry qui a gagné. De prochains jeux arrivent sur notre Facebook, dans le week-end d'ailleurs, avec Atlantique Toboggan. Dans le prochain quart d'heure, le nouveau Pierre Demar et Trinix avec Madan.
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0: Un point sur la météo de ce week-end. Demain en matinée, 25 degrés avec des éclaircies. Également dans l'après-midi, mais la température montera à 33. Ce dimanche, 32 en matinée, 38 l'après-midi et un grand soleil toute la journée.
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0: sur Nov, c'était Miley Cyrus. Nov est partenaire de la fête de la musique de Challans, ce sera ce dimanche. Il y aura des concerts avec la présence de 3 groupes, c'est gratuit. 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On reste en musique après la pub avec The Baossa, un son qui sent bon l'été, et Elliot.
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0: The Bausa sur Nove.
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0: Qui dit 18h30 dit le retour du bloc Nove d'Emmanuel. On écoutera ensuite Jérémy Frérot et Zao en duo avec MC Solar.
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2: On est ce soir avec les Canards de Chalons d'Ariel Caliban, théâtre d'impro, cabaret d'impro à 20h15 au Nid Partagé à Chalons. L'école de musique La Clé de Sol fait la fête demain dans sa cour 17 rue Monseigneur Sobo Vieille. On vient rencontrer élèves et professeurs, tous les cours en portes ouvertes. On pourra aussi profiter de démonstrations musicales, pêche à la ligne pour les plus petits. Et on peut se restaurer avec le food truck L'Île au Pain. Belle occasion de se renseigner sur la rentrée prochaine. L'association Doge des Marais, association de Mâchecoul, organise la 15e rencontre des Citroën de chevaux Club de Bretagne de ce vendredi à dimanche à Chalons au camping du Ragis. Vous avez soirée karaoké aujourd'hui, demain toute la journée, un rallye touristique avec visite sur le parcours pour les participants. Et puis dimanche, une expo de 11h à 12h30 ouverte à tous, place Charbonnel, avec un groupe de musique pour animer ce temps de rencontre. L'épine, fête la Saint-Jean d'aujourd'hui à dimanche, fête foraine, place du docteur Plantier, feu de la Saint-Jean demain avec déjà un spectacle à partir de 22h sur le parking du Général de Gaulle avant l'allumage du feu. Et dimanche, fête de la musique avec des artistes et groupes sur le parvis de la mairie. Demain, 10h, 16h, les sapeurs-pompiers de la Vendée, la Maïf et la sécurité routière organisent des ateliers de sensibilisation au risque à vélo sur l'île. L'action de prévention est organisée près d'une piste cyclable sur le parking d'Intermarché à la Guérinière. Venez tester vos connaissances, apprendre les bonnes pratiques et pourquoi pas aussi faire vérifier vos équipements. Une conférence de l'Histoire Art Expo en Vendée demain sur le naufrage du paquebot Afrique, un des plus grands drames maritimes français du début du XXe siècle. Ce sera donc à 15h à la ferme du Vaset à Saint-Jean avec Roland Mornay.
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Merci d'avoir passé l'après-midi avec nous. Je vous souhaite à toutes et tous un très bon week-end malgré les fortes chaleurs. On reste hydraté et on se protège, hein, on n'oublie pas. Dans le prochain quart d'heure, parce que sur Nov, la musique continue, vous avez Boulevard Désert et le nouveau Grand Corps Malade avec Stikto.

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6: À la une du Courrier Vendéen, Foulée Dubois est master de pétanque, l'élite mondiale dans le Nord-Vendée. Et quelle retombée dans le Nord-Ouest Vendée, le parc éolien entre Yeux et Noirmoutier officiellement en service.
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1: La ville de Boin et la société d'émulation de la Vendée vous proposent demain, salle de l'Enclos, un rendez-vous de conférence sur les peintres du Marais breton vendéen avec des spécialistes venus de toute la France. Le programme complet du colloque est sur le site de la ville de Boin et de la société d'émulation de la Vendée. À l'issue de ces conférences, des visites guidées du bourg seront proposées aux participants. Demain, l'association Lirovieille invite Dominique Barberis pour une rencontre avec les lecteurs. Ce sera à 17h avec Dominique Barberis qui a reçu notamment pour son roman Une façon d'aimer le grand prix du roman de l'Académie française. Ce sera donc à l'espace Léa Bauger demain 17h. Demain matin 10h à Chalon, salle Vieux Grand Marais, réunion d'information pour être bénévole lors du week-end du Lyons Motors à Chalon. Ce sera le week-end du 12 et 13 septembre. Grand week-end de fête de la musique. Dimanche, on vient évidemment à Saint-Jean-de-Mont, place de l'église, dès 18h30 avec trois temps forts, vibrato, Valentin Vander et puis à 20h45 Love Boat avec le Captain Love et son équipage. La fête de la musique à la Guérinière, c'est un goûter musical pour les enfants dimanche à l'espace des Pins, rue Nationale, événement familial autour du spectacle Léon et Léo, passeurs de rêve de la compagnie Léo et Léon. C'est plein d'humour, d'interaction avec le public, théâtre, musique en même temps, spectacle à 16h et à 17h30, on aura la chorale La Clé de Sol pour des titres populaires. La fête de la musique, c'est à la Barre de Mont demain soir avec trois groupes locaux dès 18h30 et 21h avenue de l'Estacade, Cafarnaum, une batucada, 20h à l'espace du Petit Bois, l'école de musique Vibrato et à 21h30, c'est Job qui a beaucoup plu au Festival Rock d'hiver et qui prend le relais, chanson cuivrée, festive, vivante, métissée.
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